0: Next one is for those listeners who like the birds in the morning.
1: Inspecteur, venez vite!
2: Non, celui-là.
1: C'est épouvantable.
2: Quoi, qu'est-ce qu'il y a?
1: Ben, Marc, il était dans le baignoire avec le séchoir électrique.
2: Ouais.
1: Et on s'est engueulé et le séchoir est tombé dans l'eau et je crois qu'il est mort.
2: Quoi, le séchoir?
1: Non, Marc, je crois qu'il est mort.
2: Oh merde, bon, attendez, je vais voir. Monsieur Marc, ça va pas? Oh là là, merde.
1: Alors?
2: Bah alors, il est complètement décédé.

0: j'étouffe et puis je coule. Et en bas, il y a des huîtres, elles m'attrapent les chevilles. Alors je vomis le rat sur les huîtres, le rat, il attaque les huîtres, je remonte à la surface, je prends une pénis de la tête et là, je me réveille.
1: Putain, c'est pas la peine que je te file des trucs à toi.
0: C'est vrai? Super.

0: craint qu'aujourd'hui le choix de monsieur ne soit pas des plus judicieux. Si je peux juste me permettre,
1: Tu ne te permets juste rien du tout. Tu vas d'abord me soigner cette mauvaise peau et ensuite tu te permets. Hein?

0: Tu veux rigoler, hein, Blondin? 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
1: 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Dépêche-toi de passer ta tête là-dedans, tout court.
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0: participants voient le verre à moitié plein, il y aura bien une COP18 et c'est déjà une victoire. Et puis en France, les cas de maladies tropicales en augmentation, en particulier le virus du Nil occidental transmis par le moustique, les contaminations devraient poursuivre leur hausse dans les années à venir. La nuit troublée donc par des coups de feu et des explosions à Niamey. Ça se passe dans des endroits stratégiques de la capitale nigérienne. Xavier Besson, que sait-on ce matin de la situation?
1: Ce que l'on sait, Marion, c'est que cela a commencé dans le courant de la nuit et que cela se poursuivait encore il y a quelques minutes. D'après les témoignages que nous avons recueillis qui font état de fortes explosions, donc depuis plusieurs heures et à plusieurs endroits de la capitale, des endroits stratégiques, notamment la zone de l'aéroport international et dans le centre-ville autour du palais présidentiel. D'après nos informations, par ailleurs, les casernes de Niamey sont en état d'alerte maximale. Et ce que l'on ne sait pas, en revanche, c'est qui se trouve derrière ces combats. Pas de revendication, pas de communication officielle non plus de la part des autorités nigériennes. On peut tout de même rappeler, Marion, que l'aéroport de Niamey a été attaqué à deux reprises cette année, en janvier par les djihadistes du groupe État islamique et en juin par ceux du JNIM liés à Al-Qaïda, des attaques à chaque fois repoussé par les troupes des militaires au pouvoir au Niger.
0: Xavier Besson, et on continue de suivre l'évolution de la situation à Niamey dans nos prochaines éditions. Le bilan approche des 600 morts, dépasse maintenant les 600 morts après la crue meurtrière dans l'Himalaya. Le dernier bilan publié il y a un instant fait état de 616 morts. Les recherches se poursuivent entre le Népal et la région chinoise du Tibet. Environ 2500 personnes sont toujours portées disparues, dont près de 800 étrangers. Et pour aider les secours, de nombreux pays débloquent des enveloppes. Le Canada va donner 5 millions de dollars canadiens, soit environ 3 millions d'euros. 2 millions d'euros du côté de l'Union européenne, alors que le risque d'une nouvelle catastrophe n'est pas écarté, Jérémy Lange.
2: La représentante des Nations Unies au Népal, Lila Peters-Yahya, était dans la zone sinistrée depuis une heure seulement, quand son téléphone a bipé. Les autorités népalaises craignaient une rupture du lac de retenue qui s'est formé après l'effondrement du glacier.
3: Nous étions tous sur le terrain, tout le monde était en train de faire des recherches et on a tous reçu une alerte à travers nos téléphones. On a vu aussi les gens qui habitent au bord de la rivière. Il y a des camions qui sont venus les chercher, les ont transportés et tout le monde est parti à l'abri.
2: L'hypothèse d'une nouvelle lave torrentielle n'est pas totalement écartée. Les secouristes redoutent particulièrement les pluies annoncées ces prochains jours dans la région et qui pourraient faire céder le barrage. Kamal Kishore est le chef du Bureau des Nations Unies pour la réduction des risques.
4: C'est une preuve supplémentaire qui montre la fragilité des écosystèmes des montagnes et la difficulté d'obtenir des systèmes d'alerte dans cet environnement. En montagne, il ne faut pas seulement prévoir une catastrophe, mais toutes celles qui en découlent.
2: Crainte partagée par l'UNICEF qui explique que des dizaines d'écoles sont situées près du lit de la rivière. Une quarantaine ont déjà été ou détruites ou endommagées par la crue. Jérémy Lange, Genève, RFI.
0: Aucune mesure, aucune solution concrète à la COP17 contre la désertification. Cette réunion des Nations Unies s'est achevée hier à Oulan-Bator, en Mongolie, après deux semaines de négociations tendues. De nombreux sujets, comme les questions de genre ou de la place des peuples autochtones, sont décalés à la COP18 qui aura lieu en Égypte, normalement dans deux ans. Et le fait qu'il y ait bien une COP18, c'est déjà une victoire pour certains participants. Étienne Cholez.
5: Coup de marteau et applaudissements pour clôturer les débats. Les négociateurs confient hors micro avoir sauvé la COP. Et c'est bien là l'essentiel. De nombreux groupes de travail et comités sont prolongés, tout comme le budget, ce qui a failli ne pas être le cas à cause des États-Unis notamment. Yasmina Fouad, la secrétaire exécutive de la COP désertification.
6: In every COP,
7: dans chaque COP, dans chaque accord environnemental multilatéral, vous ne pouvez pas dire que c'est facile. Et plus les années passent, plus c'est compliqué. Mais ce que j'ai vu ici, ce sont des pays qui essaient de construire ensemble, de trouver des compromis et non de détruire.
5: Vision très optimiste de Yasmina Fouad. Un texte sur la sécheresse a bien été validé, mais sans aucun mécanisme contraignant, comme réclamé depuis des années par les pays africains. Colère de Patrice Burger, le président du CARI, une association de lutte contre la désertification.
8: Les dégâts collatéraux, c'est effectivement que cette convention risque d'être extrêmement affaiblie et de nourrir la polémique sur la potentielle inutilité des deux autres conventions.
6: C'est vraiment une honte.
5: Les deux autres COP auront lieu cette année, celle sur la biodiversité en octobre en Arménie et celle sur le climat en novembre en Turquie. Étienne Cholez, Oulan-Bator, RFI.
0: RFI, 4h06 en temps universel, 7h06 à Damas. En Syrie, les efforts du nouveau pouvoir pour la réunification du pays. Cette semaine, le président Ahmed al-Shara a nommé le chef kurde Mazloum Abdi comme conseiller. Cela découle d'un accord passé en janvier, dont la mise en place était en négociation depuis. Les forces armées kurdes ont été dissoutes et seront intégrées dans l'armée et même donc dans le pouvoir central. Une recomposition politique majeure, un an et demi après la chute de Bachar al-Assad. À Damas, la correspondance de Mohamed Erami.
9: Les Kurdes, qui constituent la principale minorité du pays, intègrent enfin les institutions après des décennies de marginalisation et une transition sous tension avec les nouvelles autorités. Mazloum Abdi, commandant emblématique des forces démocratiques syriennes qui ont mené la guerre contre le groupe État islamique, devient conseiller du président. Ilham Ahmed, figure emblématique de premier plan du mouvement kurde, fait quant à elle son entrée officielle au sein du nouveau parlement syrien à Damas. Sur le plan concret, ces nominations s'accompagnent d'annonces majeures pour la reconnaissance des droits de la minorité kurde. Un décret ministériel officialise l'enseignement de la langue kurde dans les écoles publiques et privées des régions où cette population est majoritaire. Reste à voir la mise en application concrète de ces décisions sur le terrain. La gestion des camps des prisonniers djihadistes, les gardiens et les fonctionnaires kurdes restent exactement les mêmes. Pour Damas, c'est aussi un coup diplomatique majeur. Le pouvoir central pacifie le nord sans effusion de sang et soigne son image internationale en intégrant la minorité. Mohamed Erami, Damas, RFI.
0: La Syrie endeuillée par ailleurs par une attaque à la bombe dans le nord. Deux personnes ont été tuées hier dans une explosion devant le palais de justice d'Asaké, une région qui était tenue par les Kurdes avant de passer en février sous le contrôle des forces gouvernementales. En Équateur, l'ancien président Lénine Moreno, condamné à 5 ans de prison pour corruption. Il avait perçu des pots de vin du groupe chinois Sinohydro en échange d'un contrat pour la construction d'une centrale hydroélectrique. Des faits survenus entre 2007 et 2013. Le plus grand accord pétrolier de l'histoire mondiale. C'est ainsi que le présente Donald Trump. Le président américain a annoncé cet accord avec le Venezuela. Il va donner à Washington le contrôle d'une large partie des réserves d'or noir vénézuélien. Cela arrive 9 mois après l'enlèvement par l'armée américaine du président Nicolas Maduro. Et toujours selon Donald Trump, l'accord porte sur 65 milliards de barils, ce qui doublerait les réserves des États-Unis. Les États-Unis avec cette prise de parole très attendue, celle du nouveau patron de la Fed, la Banque centrale, Kevin Warsh, a donné son premier discours dans lequel il s'est dit préoccupé de l'inflation. Il compte aussi mettre fin au guidage prospectif, un outil très puissant que la Réserve fédérale américaine utilisait depuis près de 20 ans pour rassurer les marchés financiers, mais que Kevin Warsh donc estime contre-productif, voire dangereux, Vincent Souriau.
10: Kevin Warsh ne veut plus que la Fed fasse de promesses du type « nous allons garder des taux d'intérêt proches de zéro pendant 2 ans ». Parce que cela crée d'après lui des effets pervers, comme lors de la crise post-Covid, où la Fed s'est trompée en pariant que l'inflation serait transitoire. En réalité, les prix se sont envolés pour de bon et la Fed a dû remonter ses taux en catastrophe. Tout le monde y a perdu. Les investisseurs qui avaient cru la banque centrale sur parole et qui y ont laissé des milliards, et l'institution elle-même qui y a abandonné une partie de sa crédibilité. Kevin Warsh veut ramener la communication de la Fed à son strict minimum. Elle va bien sûr orienter les taux d'intérêt lors de ses 8 réunions annuelles, mais finit les effets d'annonce sur ses intentions futures. Les marchés qui avaient été pris par la main depuis la crise financière de 2008 vont devoir revenir à l'analyse des chiffres de l'économie réelle pour se déterminer. L'indice des prix, les rapports sur l'emploi, des indicateurs qui seront scrutés d'autant plus près, les variations peut-être plus brutales, mais cela ne peut qu'être bénéfique, estime Kevin Warsh, car à force de se reposer mutuellement les uns sur les autres et pas sur les données, la Fed et les marchés prennent le risque de s'aveugler et de faire des erreurs de politique monétaire. Vincent Souriau, Washington RFI.
0: Les maladies tropicales progressent en France. Dengue, chikungunya, virus du Nil occidental. Les cas de ces virus transmis par les moustiques sont en augmentation, en particulier pour le virus du Nil occidental. 30 contaminations cet été contractées sur le territoire hexagonal, selon Santé publique France. Ces chiffres, Amélie Beaucourt, devraient encore augmenter dans les années à venir.
11: Le virus du Nil occidental est transmis à l'homme par le moustique Culex, l'un des plus fréquents dans l'Hexagone, lui-même contaminé par des oiseaux infectés par la maladie. Didier Fontenille, entomologiste médical et directeur de recherche à l'IRD.
6: Ça peut être soit des oiseaux migrateurs, soit ça peut être des oiseaux qui sont résidents en France hexagonale, comme des corneilles, des moineaux, des étourneaux par exemple.
11: Déjà présents en Europe et plus récemment dans le sud de la France, cet arbovirus circule de plus en plus rapidement dans l'Hexagone, notamment car il passe le plus souvent inaperçu. Rachel Bellone, chercheuse à l'Institut Pasteur.
12: Il est asymptomatique chez l'homme, donc en général on est infecté et on ne le sait pas. Certaines personnes peuvent développer des troubles neurologiques graves, encéphalite, méningite, etc.
11: 5 décès liés à la maladie sont survenus ces derniers jours aux Pays-Bas et en Macédoine du Nord. Les chercheurs s'attendent à de plus en plus de contaminations à l'avenir, conséquence du réchauffement climatique et des interactions appelées à se multiplier entre oiseaux, moustiques et humains, du fait de la végétalisation des espaces urbains. De plus en plus de cas autochtones sont aussi attendus pour les virus du chikungunya et de la dengue, liés cette fois à la présence grandissante du moustique tigre sur le territoire.
0: RFI bientôt 6h12 à Paris, on poursuit ensemble notre tour du monde de l'info. On va d'abord parler, aller sur les bords de la mer du Nord. Une mer qui se réchauffe, ça a un impact sur la biodiversité. Les céphalopodes prolifèrent au détriment d'autres espèces marines. Au Venezuela, malgré la transition politique après l'enlèvement de Nicolas Maduro par Washington.
13: La météo de ce matin avec le retour du beau temps pour le dernier week-end avant la rentrée des classes. Ce matin, le soleil gagne la vallée du Lot jusqu'aux Causses et aux Cévennes, tandis que quelques nuages font de la résistance sur la moitié nord du département. Dans l'après-midi, le ciel bleu va gagner du terrain et les températures remontent. 18 degrés sur l'Aubrac, 24 à Mende et Marvejols et jusqu'à 27 degrés Celsius pour Villefort et Florac. La meilleure journée de la semaine attendu pour demain. Nous fêtons aujourd'hui les Sabines et Sabrina.
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0: météo de ce matin avec le retour du beau temps pour le dernier week-end avant la rentrée des classes. Ce matin, le soleil gagne la vallée du Lot jusqu'aux Causses et aux Cévennes, tandis que quelques nuages font de la résistance sur la moitié nord du département. Dans l'après-midi, le ciel bleu va gagner du terrain et les températures remontent. 18 degrés sur l'Aubrac, 24 à Mende et Marvejols et jusqu'à 27 degrés Celsius pour Villefort et Florac. La meilleure journée de la semaine attendue pour demain. Nous fêtons aujourd'hui les Sabine et Sabrina.
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0: 5h en temps universel, 6h à Niamey.
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0: RFI Matin, nouvelle édition, ça débute avec votre journal Arthur Ponchelet. Bonjour Arthur.
2: Bonjour à tous. À la une ce matin, la course contre la montre à la frontière entre le Népal et la Chine. Les secouristes tentent de retrouver près de 3000 disparus après les inondations cette semaine. Il y a au moins 623 morts. Le crépitement des armes retentit toujours à Niamey, la capitale du Niger, où des tirs sont entendus depuis le milieu de la nuit près de l'aéroport et dans la zone du palais présidentiel. On n'en connaît pour l'heure pas l'origine. La une, c'est aussi le Venezuela et les États-Unis qui annoncent un important accord pétrolier. La COP17 sur la désertification qui s'achève sans accord concret en Mongolie. Les Islandais qui votent dans quelques heures. Référendum pour ou contre la réouverture des négociations d'adhésion à l'Union européenne. Et puis après Rennes, le PSG qui refait le coup aux Lillois. Les Parisiens ont sauvé leur match en arrachant le nul dans les toutes dernières secondes.
0: Des milliers de secouristes se frayent un chemin à travers la boue et les débris à la frontière entre la Chine et le Népal.
2: Et le temps presse pour retrouver les près de 3000 disparus. L'avalanche de boue et de glace qui a frappé cette semaine une région touristique a fait au moins 623 morts selon un bilan toujours très provisoire. Des secouristes chinois sont arrivés hier à l'épicentre de la zone sinistrée et le président chinois l'assure. Ces équipes sont disponibles si le Népal en a besoin. L'assistance humaine n'est pas nécessaire, répond pour leur Katmandou. Pour le jeune pouvoir, cette catastrophe est un test grandeur nature de sa capacité à diriger. Guilhem Deltay, le gouvernement n'a pris ses fonctions qu'en mars dernier.
3: Balendra Shah a prêté serment comme Premier ministre il y a tout juste 5 mois. Avant cela, sa carrière politique se résumait à 4 années à la tête de la mairie de la capitale. Mais son action, depuis mercredi, est saluée par Jasmine Kansakar, une habitante de Katmandou.
4: Il a réagi si rapidement, on n'a jamais vu ça. Pendant le tremblement de terre de 2015, c'était horrible. On était tous en besoin et on n'a pas ressenti qu'on avait le gouvernement. Mais là, on ressent vraiment qu'on a un gouvernement qui a envie de s'occuper de nous, qui réagit, qui fait tout ce qu'il peut dans son pouvoir.
3: Le gouvernement a lancé un appel à contribution aux Népalais et signe d'un vent nouveau dans le pays. La population, qui dénonçait la corruption des précédentes élites politiques, veut désormais croire que son argent parviendra bien aux sinistrés.
4: Parce qu'on fait confiance à ce nouveau gouvernement. Le jeune Premier ministre, il est honnête, il n'est pas corrompu, il a une image très très honnête, il est très enthousiaste.
3: Mais selon la Croix-Rouge, près de 93 000 personnes pourraient avoir été affectées. Le défi pour le gouvernement népalais est colossal et s'inscrit dans la durée.
2: Le gouvernement qui chiffre les besoins à près de 5 milliards de dollars pour financer la reconstruction. C'est ce qu'indique le ministre des Finances dans une première estimation. L'actualité de la nuit, ce sont aussi ces tirs entendus à Niamey, la capitale du Niger. Ils sont toujours en cours autour de l'aéroport et dans la zone du palais présidentiel. On ne sait pas à l'heure actuelle qui se trouve derrière les combats ni quels sont les rapports de force. Les autorités n'ont pas communiqué. D'après nos informations, les casernes de Niamey sont en alerte maximale. On fait le point complet sur la situation dans le prochain journal Afrique dans une vingtaine de minutes. Le plus grand accord pétrolier de l'histoire mondiale. C'est ainsi que Donald Trump présente ce pacte conclu il y a quelques heures avec le Venezuela. Washington va prendre le contrôle de plus de 65 milliards de barils de pétrole vénézuélien, de quoi doubler les réserves stratégiques américaines, dit le président américain. De cet accord, tout juste sait-on par la voix de la présidente par intérim du Venezuela qu'il couvre 17 champs pétroliers pour 100 milliards de dollars d'investissement. Mais sinon, les détails sont encore flous. Prudence donc, Vincent Souriau. Rien ne prouve à ce stade qu'un tel texte puisse prendre forme à court ou moyen terme.
5: D'après Donald Trump, cet accord ne coûte pas un centime aux contribuables américains, mais il n'explique pas comment c'est possible. Selon le Washington Post, au terme de ce contrat, les États-Unis acquièrent tout ou partie de plusieurs champs pétroliers au Venezuela. Or, l'exploitation de ces gisements nécessite des investissements considérables. Et même si le gouvernement américain sous-traite ce travail aux géants du secteur privé comme Exxon ou Chevron, l'administration Trump va devoir s'en porter garante, aussi bien sur le plan industriel que du point de vue de la sécurité de la production. production et du personnel. Le président américain ne fait pas non plus mention des obstacles institutionnels. D'une part, un tel dispositif pourrait nécessiter une révision de la Constitution au Venezuela. D'autre part, difficile d'imaginer qu'au vu des sommes en jeu, le Congrès américain reste à l'écart de ce dossier. C'est lui qui a la main sur le budget aux États-Unis et Donald Trump n'a pas la garantie d'avoir encore une majorité après les élections de mi-mandat au mois de novembre. Vincent Sourdiou, Washington RFI.
2: L'armée israélienne a frappé hier la région de Jenin au nord de la Cisjordanie occupée. L'État hébreu dit avoir tué 3 terroristes, un membre du Hamas et 2 de ses complices. Une frappe qui ne fera qu'attiser davantage la colère et les tensions, répond le mouvement islamiste palestinien. Israël qui poursuit aussi ses opérations militaires en Syrie. 2 obus ont frappé des localités proches de Damas ce jeudi. 2 véhicules blindés, eux, ont fait irruption dans plusieurs villages près de la frontière. L'armée israélienne occupe toujours une partie du sud du pays, une zone censée être sous surveillance de l'ONU, mais où Tel Aviv maintient une présence militaire, Abla Jonaidi.
6: La base militaire occupée illégalement par l'armée israélienne est à moins d'un kilomètre de son village. L'homme préfère rester anonyme. Cet habitant de Tranje a vu les blindés israéliens faire irruption à nouveau ce jeudi avant de regagner leur base.
7: Une patrouille a donné l'assaut sur une maison. Ça arrive régulièrement. On a tous été touchés. L'ennemi veut annexer nos villages en terrorisant les habitants pour qu'ils quittent leur maison.
6: Sans cesse survolés par les drones, les habitants de Tranje vivent dans la peur et le soupçon d'être dénoncés injustement à l'armée israélienne. Dès la chute de Bachar al-Assad, l'armée israélienne a fait irruption dans les villages de la province frontalière de Kounaitra. Plus de 200 habitants ont été interpellés. Des dizaines seraient toujours emprisonnés en Israël. La présence israélienne dans la zone fait peser un autre danger sur les habitants.
7: Il y a des fusées éclairantes qui font des ravages sur les terres. Nous sommes des paysans et ces fusées incendient les champs, les arbres, toute la récolte.
6: Une situation qui dure depuis des mois et qui fait l'objet de négociations de haut niveau entre Damas et Tel Aviv sous parrainage américain.
0: 5h07 en temps universel, c'était il y a près d'un mois. Des milliers d'hommes et de femmes qui franchissent à la nage la frontière entre le Maroc et l'Union européenne.
2: Plus de 70 000 personnes qui ont illégalement pénétré dans l'enclave espagnole de Ceuta, au nord du royaume. La quasi-totalité d'entre elles ont été renvoyées, même si 10 000 personnes seraient encore sur place, selon les autorités de Ceuta. Cela provoque la colère de la population. Cette semaine, des habitants ont manifesté contre la présence de ces migrants. Et les rassemblements ont parfois dégénéré, Mathias Reynal.
8: Des drapeaux espagnols et des slogans xénophobes. Expulser les envahisseurs, crient plusieurs dizaines d'habitants de Ceuta, réunis dans un cortège qui parcourt les rues de l'enclave. Ce nouveau rassemblement a eu lieu hier, son point d'arrivée, une plage gardée par la police, où la foule s'est alors mise à scander le mot « dehors » face à des migrants observant la scène à distance. Les jours précédents, des violences ont éclaté durant des rassemblements similaires pour demander le départ des migrants et dénoncer notamment des problèmes de sécurité dans l'enclave. Excédés, des habitants de Ceuta ont détruit jeudi un campement de fortune installé sur une plage après la crise migratoire de fin juillet. La tension monte dans l'enclave espagnole alors que le gouvernement central estime à 5000 le nombre de migrants toujours présents dans la ville. Hier, le ministre de l'Intérieur a appelé au calme et a cessé toute violence. Un rassemblement d'ampleur est annoncé pour mercredi prochain dans toute l'Espagne en solidarité avec Ceuta. Un appel soutenu par le parti d'extrême droite, Vox. Mathias Reynal, Casablanca. RFI.
2: 2 semaines de discussions et à la fin, rien. La COP17 sur la désertification s'achève sans véritable accord. Tout juste un texte sur la sécheresse a-t-il été validé, mais sans aucun mécanisme contraignant pour l'appliquer. Dès le début des négociations, les États-Unis ont bloqué les discussions. Washington a notamment écarté les ONG qui espéraient pourtant se joindre à la lutte contre la dégradation des sols. Bilan mitigé donc pour Hélène Otaru Okoedion, représentante de la société civile tanzanienne.
9: The COP is successful.
10: D'un côté, c'est un succès pour nous, la société civile, car on a été écoutés, on a pu échanger avec différents interlocuteurs dans les conférences organisées tous les jours à cette COP. Mais d'un autre côté, pendant les sessions plénières, le moment où les États officialisent leurs décisions, on a été déçus car nous n'avons pas été associés comme nous le souhaitions. Et à notre connaissance, c'est une première d'être autant mis de côté par les pays. Sur ce point, nos messages n'ont pas été entendus.
2: Témoignage recueilli au micro RFI d'Étienne Cholez. Et peut-être le message sera-t-il entendu dans 2 ans pour la COP18. Ce sera à Sharm el-Sheikh en Égypte. 13 ans plus tard, les négociations d'adhésion à l'Union européenne de retour sur la scène politique islandaise. On vote aujourd'hui dans l'île. Référendum pour ou contre la réouverture des discussions avec l'UE. Pêche, monnaie, sécurité et tensions géopolitiques. On vous résume les principaux enjeux sur RFI.fr. Un scrutin qui s'annonce très serré si l'on en croit les derniers sondages et qui sera évidemment suivi de très près à Bruxelles. Elena Loison.
11: Oui, d'autant que les liens entre l'Islande et l'Union européenne sont déjà forts. Le pays est membre à la fois de l'espace économique européen et de l'espace Schengen. Le principal apport pour l'Union européenne serait l'accès aux eaux islandaises, selon Sébastien Maillard, spécialiste des politiques d'élargissement de l'Union européenne à l'Institut Jacques Delors.
12: L'Islande, ça ouvre la voie sur l'Arctique, et l'Arctique est une zone d'avenir stratégique pour le monde de demain, pour la sécurité aussi de nos infrastructures, pour les matières premières.
11: Mais c'est aussi le principal point de friction à prévoir en cas de victoire du oui.
12: L'Islande a la particularité d'avoir fondé en bonne partie sa prospérité sur sa pêche, qui est un secteur très lucratif, qui représente 7 points du PIB. Les eaux islandaises deviendront des eaux européennes, et tous les autres pêcheurs des autres pays, français et autres, pourront venir y pêcher, ce qui est jusqu'à maintenant beaucoup plus compliqué.
11: En attendant le résultat, la commissaire européenne à l'élargissement, Marta Kos, a déjà déclaré qu'en cas de victoire du oui, les négociations pourraient aller très vite. L'Islande pourrait alors être prête à intégrer l'Union européenne d'ici seulement 2 ans. Elena Loison, Bruxelles, RFI.
2: Et les bureaux de vote ouvrent à 9h, temps universel. On appelle notre envoyé spécial à Reykjavik dans 2 heures.
0: Et puis l'actualité ce matin, c'est aussi du foot et le PSG qui a eu chaud, mais qui sauve les meubles.
2: Après Rennes, c'est face à Lille que les Parisiens se sont sauvés dans les toutes dernières secondes. Ils ont arraché le match nul de partout. Deuxième match nul pour une équipe visiblement toujours en rodage, mais qui confirme qu'elle est bien solide mentalement, Pauline Guillouf.
13: D'abord les Rennais, ensuite les Lillois. Au PSG, visiblement, on aime le comique de répétition. Menés 2-0, malmenés même, les Parisiens s'en remettent une fois encore à leur mental et peut-être un peu à leur bonne étoile. 94e minute de jeu, Lille tient la victoire mais vacille. Même le gardien parisien monte dans la surface de réparation adverse. Une ultime action est lancée sur corner et voilà Vitinha qui saisit sa chance et vient déposer le ballon sur la tête du capitaine Marquinhos qui l'envoie au fond du filet. Paris repart de Lille avec un point, frustrant pour les Dogues qui menaient 2-0 à la 90e minute et miraculeux pour le PSG, un temps au bord du gouffre et finalement en vie, au prix d'un mental digne de son statut de double champion d'Europe. 2 points en 2 matchs pour le PSG qui débute seulement sa saison, mais pas non plus inquiétant pour une équipe qui sera davantage attendue au printemps prochain, à l'heure où se jouent les titres.
2: Et le PSG qui d'ici là retrouve Monaco vendredi prochain.
0: C'était le journal d'Arthur Ponchelet. Merci beaucoup Arthur. Vous restez bien sûr avec nous. RFI Matin, ça débute tout de suite. Nous sommes ensemble pour 3 heures d'information. Il est 7h13 ici à Paris. Et la nouvelle n'a pas encore fait couler beaucoup d'encre, contrairement au réchauffement climatique qui l'a provoqué. La mer du Nord est pourtant bien en train de devenir le nouveau paradis des poulpes, des calamars et autres sèches. Les céphalopodes s'épanouissent dans des eaux qui se sont réchauffées de 4 degrés en une centaine d'années. Aujourd'hui, les sèches communes, les calamars côtiers et les poulpes communs représentent plus d'une capture sur 5 des pêcheurs flamands. Jean-Jacques Héry est allé le constater par lui-même sur la côte belge.
14: 18h à Ostende. Bientôt la fermeture du Vistrap, le marché aux poissons. Mario y nettoie son étal au jet après en avoir retiré la glace.
15: Les calamars, il y en a plein sur la côte belge. Avant, ça n'existait pas ici. Maintenant, ce sont des quantités énormes de calamars qui débarquent et il y a moins de crevettes. Il y a des poulpes aussi.
14: Pourquoi ? Parce qu'en 100 ans, la partie sud de la mer du Nord, peu profonde, s'est réchauffée de 4 degrés, explique Hans Paulet, directeur scientifique à l'Institut flamand de recherche sur l'agriculture et la pêche.
16: Les œufs de poulpe, il leur faut une température comprise entre 9 et 11 degrés pour être viable et éclore ensuite. Avant, c'était beaucoup plus froid que ça ici, en hiver et même en printemps. Mais maintenant, on observe que les œufs de ces céphalopodes survivent très bien.
14: Par ailleurs, les céphalopodes disposent d'une grande quantité de nourriture, des crevettes, du crabe et du hareng dont ils sont friands, car les grands prédateurs très gourmands comme le cabillaud sont moins nombreux. Pour eux, c'est l'inverse, ils n'arrivent plus à se reproduire dans des eaux devenues trop chaudes et ce qu'ils mangeaient finit maintenant dans les estomacs des céphalopodes. Tout est allé très vite, reconnaît Tom Prömerer, directeur général des ventes à la criée flamande.
17: Il y a encore 8 ou 9 ans, on ne voyait aucune sèche, aucun calamar ou poulpe, et maintenant ils représentent nos principaux volumes de pêche. Les sèches et les calamars principalement, les poulpes, les gros, on ne les voit que depuis 2 ans. Et l'année dernière, pendant l'hiver, un patron de pêche m'a appelé pour me dire qu'il en avait pêché plus de 2 tonnes.
14: Aujourd'hui, les pêcheurs...
18: La météo de ce matin avec le retour du beau temps pour le dernier week-end avant la rentrée des classes. Ce matin, le soleil gagne la vallée du Lot jusqu'aux Causses et aux Cévennes, tandis que quelques nuages font de la résistance sur la moitié nord du département. Dans l'après-midi, le ciel bleu va gagner du terrain et les températures remontent. 18 degrés sur l'Aubrac, 24 à Mende et Marvejols et jusqu'à 27 degrés Celsius pour Villefort et Florac. La meilleure journée de la semaine attendue pour demain. 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

La météo de ce matin avec le retour du beau temps pour le dernier week-end avant la rentrée des classes. Ce matin, le soleil gagne la vallée du Lot jusqu'aux Causses et aux Cévennes, tandis que quelques nuages font de la résistance sur la moitié nord du département. Dans l'après-midi, le ciel bleu va gagner du terrain et les températures remontent. 18 degrés sur l'Aubrac, 24 à Mende et Marvejols et jusqu'à 27 degrés Celsius pour Villefort et Florac. La meilleure journée de la semaine attendue pour demain. 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

0: Il est 6h en temps universel, midi à Katmandou, 7h à Niamey. 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
1: Pierre Boudias.
0: Le journal de Marion Cazanov. Bonjour Marion.
2: Bonjour Pierre, bonjour à tous.
0: Plus de 600 morts au Népal et en Chine, le bilan continue de s'alourdir.
2: Avec les coulées de boue de mercredi, 3000 personnes environ sont toujours portées disparues. Le travail des secouristes est colossal pour aider les sinistrés. Reportage côté népalais dans ce journal. La nuit troublée par des tirs et des détonations au Niger, à Niamey. Ça se passe aux abords de l'aéroport et du palais présidentiel. Un scrutin très serré en Islande. Les électeurs doivent se prononcer pour ou contre la reprise des négociations d'adhésion à l'Union européenne. Et puis on fera un détour près de Paris au festival Rock en Seine où les nostalgiques ont vibré hier au son des titres, des classiques de Nick Cave, Franz Ferdinand ou encore des Black Keys.
0: Dans des monceaux de boue et de gravats, les secouristes poursuivent leur course contre la montre dans l'Himalaya.
2: Environ 3000 personnes sont toujours portées disparues entre le Népal et le territoire chinois du Tibet après la crue meurtrière de mercredi. Le bilan s'est aussi alourdi ce matin, dépassant les 630 morts. Les autorités sont débordées, les sinistrés se comptent par milliers. Notre envoyé spécial Emmanuel Derville s'est rendu à Bidour, à 2 heures de route de la capitale népalaise, Katmandou.
3: La base militaire de Bidour s'est transformée en bouée de sauvetage pour la population. Une longue file de villageois patiente devant le portail. Les soldats ne laissent entrer personne. Ils sont trop occupés à prendre en charge ceux qui ont été héliportés depuis les zones sinistrées, alors que d'autres veulent retrouver leur maison à tout prix.
4: On attend tous qu'un hélico nous emmène. On veut rentrer au village. Ça fait 3 jours qu'on patiente.
3: L'armée a promis que leur tour viendrait, mais ces appareils sont trop occupés à évacuer les sinistrés coincés chez eux. Elle donne la priorité aux plus fragiles. Janouka vient juste de retrouver son fils de 2 ans.
5: Il va à la garderie de l'autre côté de la rivière. L'inondation a eu lieu après que les enfants sont arrivés à l'école. L'établissement n'a pas été touché, mais le pont a été emporté. Il est resté à l'école plus de 2 jours.
3: 400 mètres plus loin, une dizaine de feuilles de papier ont été collées sur un mur. Les listes compilent les noms des personnes héliportées. Chacun cherche désespérément un proche. L'Almaya attend le retour de ses 3 petits-enfants qui ont trouvé refuge chez un voisin.
6: Ils sont dans une maison qui a survécu à la crue. Elle est juste au-dessus du marché qui a été dévasté. Mais si une autre crue arrive, je ne sais pas si elle tiendra.
3: Faute de moyens aériens suffisants, les autorités commencent à rouvrir certains axes. À 20 km au nord de Bidour, la population du village de Dounché a pu commencer à repartir à pied avant d'être évacuée par la route, selon la presse népalaise ce matin. Emmanuel Derville, Bidour, RFI.
2: Et selon le ministre népalais des Finances, le pays a besoin d'au moins 4 milliards de dollars pour financer les efforts de reconstruction. Les régions sinistrées auront bien du mal à s'en remettre, d'autant qu'elles vivent essentiellement du tourisme. Une manne économique non négligeable, Jeanne Bartoli.
7: En 2024, le secteur touristique népalais pesait plus de 6% du PIB. Selon la Banque mondiale, il représente pas moins de 15% des emplois, un secteur essentiel, tout particulièrement dans les régions les plus isolées et les plus pauvres, où se concentrent 80% des emplois liés au tourisme. Ces dernières années, le pays accueille en moyenne plus d'un million de touristes étrangers par an, des passionnés de trekking et d'alpinisme venant découvrir les sommets de l'Himalaya. Mais le Népal est également une destination de pèlerinage à la fois bouddhiste et hindou. Le pays attire de très nombreux touristes indiens et chinois. Le village de Lumbini est ainsi l'un des 4 grands lieux de pèlerinage du bouddhisme mondial. Le tourisme, un secteur crucial mais déjà mis à mal à plusieurs reprises ces dernières années. En 2015, le tremblement de terre meurtrier qui avait frappé le pays avait durement touché les infrastructures touristiques. 5 ans plus tard, la crise du Covid avait conduit à l'effondrement du nombre d'entrées de touristes. Le secteur avait alors mis des années à retrouver des niveaux de fréquentation d'avant Covid.
2: Les tirs se poursuivaient encore ce matin à Niamey, la capitale nigérienne. Théâtre depuis cette nuit d'explosion de tirs aux abords du palais présidentiel et de l'aéroport. Aucune communication officielle pour l'instant. On ne sait pas encore qui a ouvert le feu, s'il s'agit d'une mutinerie ou d'une nouvelle attaque de djihadistes qui ont déjà ciblé l'aéroport par 2 fois cette année. On continue de suivre la situation dans nos prochaines éditions et sur notre site internet.
0: RFI, il est 6h05 à Reykjavik. Les bureaux bureaux de vote ouvrent dans 3 heures en Islande.
2: Pour un référendum, les électeurs doivent décider s'ils veulent ou non reprendre les négociations d'adhésion à l'Union européenne. Le sujet de la pêche est celui qui a le plus pesé dans la campagne. Les produits de la mer représentent 40% des exportations islandaises. Et en cas d'adhésion à l'UE, les pêcheurs craignent d'avoir à ouvrir leurs eaux à d'autres pays. Reportage sur place de notre envoyée spéciale, Sofia Katsenkova.
8: Ce bateau, Siggy le connaît par cœur. À son bord, il a combattu les Anglais pendant les guerres de la morue. Dans les années 70, ce pêcheur participait aux opérations contre les chalutiers britanniques venus pêcher dans les eaux revendiquées par l'Islande. Pour Siggy, ce contrôle des eaux, obtenu de haute lutte, ne doit aujourd'hui surtout pas être mis en cause.
9: Please keep your fishery limits.
10: J'en appelle aux Islandais, s'il vous plaît, gardez vos quotas de pêche et préservez vos stocks pour les générations futures. Ne rejoignez surtout pas l'Union européenne.
8: Car rejoindre l'Union européenne, ça serait entrer dans sa politique commune de la pêche. Quotas, règles, accès aux eaux, tout devrait alors se négocier avec Bruxelles. Mais à l'autre bout du port, Gardar, la cinquantaine, s'apprête à sortir pêcher. Lui ne partage pas les mêmes craintes.
11: Je suis très optimiste quant au vote. Nous n'allons pas mettre en danger le secteur de la pêche. Peut-être devrions-nous voir quel accord nous pouvons obtenir avec l'UE avant de prendre une décision.
8: Deux générations, deux lectures d'une même question. Jusqu'où l'Islande est-elle prête à partager le contrôle de sa ressource la plus précieuse? Sofia Katsenkova, Reykjavik, RFI.
0: Le plus grand accord pétrolier de l'histoire mondiale.
2: Les mots de Donald Trump, jamais avare en superlatif. Le président américain a annoncé cet accord avec le Venezuela il y a quelques heures. Washington va ainsi prendre le contrôle d'une large partie des réserves d'or noir vénézuélien. Accord validé par Caracas 9 mois après l'enlèvement par les États-Unis du président Nicolas Maduro, remplacé depuis par Delcy Rodriguez.
0: Les États-Unis, où un documentaire sur les hôpitaux de Gaza s'apprête à sortir au cinéma.
2: American Doctor, signé Pocitel, une plongée dans l'enfer de l'enclave palestinienne avec donc 3 médecins américains confrontés aux bombardements israéliens, à la pénurie de matériel. Mais eux ont pu rentrer chez eux quand leurs confrères palestiniens n'ont pas le choix. Ils poursuivent leur travail en risquant chaque jour leur vie. Reportage à Gaza de Rami Almeghari avec Abla Jounaidi.
12: En près de 3 ans de guerre à Gaza, le docteur Ihab Ramlaoui a assisté à l'effondrement du système de santé. 2000 établissements détruits entièrement ou partiellement, comme l'hôpital Al-Shifa où il officie, la peur au ventre toujours.
13: Tu es au travail, l'hôpital est bombardé, tu te mets à penser à ta maison, à tes enfants, à ta propre sécurité. Et moi, comment je vais sortir d'ici? À tout moment, pendant que je travaille, je me dis, est-ce que je vais mourir comme ça?
12: Malgré le cessez-le-feu proclamé l'an dernier, les frappes israéliennes continuent dans ce territoire dévasté. L'aide peine à arriver à destination. Souvent, il faut se résigner à regarder mourir des blessés qui auraient pu être sauvés, raconte le chirurgien.
13: C'est mon éthique religieuse qui me pousse à rester aux côtés de notre peuple. À tout moment, un frère, un voisin, un ami peut être blessé et ne trouver personne pour le soigner. C'est pour ça que j'ai tenu à être toujours sur le terrain, même pendant mon exil dans le sud.
12: Et pourtant, le désespoir gagne le médecin de 50 ans formé à Moscou. Nous voulons simplement vivre en paix, mais si cette situation perdure et que j'en ai l'occasion, je m'en irai d'ici, confie le docteur Al-Ramlaoui.
2: Abla Jounaidi avec Rami Almeghari. L'armée israélienne poursuit donc ses opérations à Gaza, mais aussi en Cisjordanie occupée. 3 personnes ont été tuées hier près de Jenin dans une rare frappe de l'armée dans la région. L'armée israélienne dit avoir tué 3 terroristes.
0: En RDC, la plateforme C64 maintient sa manifestation du 15 septembre.
2: Cette coalition de l'opposition n'est pas satisfaite des modalités du dialogue national dévoilé avant-hier par le président congolais Félix Tshisekedi. Elle refuse d'ailleurs d'y participer, à moins d'ouvrir les discussions à la FCM23 et à l'ancien président Joseph Kabila. Et c'est ce que dit Martin Fayoulou, président du parti Engagement pour la citoyenneté et le développement et membre de la plateforme C64.
14: Nous attendons par là que toutes les parties prenantes viennent et se mettent autour d'une table. Ceux des partis politiques, de la majorité, de l'opposition, les membres de la société civile, ceux qui sont à la diaspora, aussi ceux qui ont pris des armes. Jusque-là, ils sont congolais et ils ont pris des armes, ils se sont rebellés contre le pays. Mais ceux qui utilisent les armes aussi, mais qui sont avec le gouvernement, que tous ceux-là toutes ces parties prenantes se mettent autour d'une table pour qu'ensemble, c'est pose la question, quelles sont les causes profondes de la crise qui sévit au Congo? Les causes internes, les causes externes, les causes lointaines, les causes récentes. Et puis ensemble, nous allons trouver des solutions qui vont engager tout le monde.
2: Martin Fayoulou du C64, la plateforme réclame aussi que les églises soient désignées médiateurs.
0: À la politique, cette fois en France, les partis font peu à peu leur rentrée. C'est au tour du Parti Socialiste.
2: Son campus se poursuit aujourd'hui à Blois, sur les bords de Loire, en présence de l'ancien président socialiste François Hollande. Lui laisse planer le flou sur une éventuelle candidature à la présidentielle de 2027. S'il n'a rien précisé là-dessus à Blois, il s'est dit contre l'organisation d'une primaire, Charlotte Urien-Tomaka.
15: François Hollande est bienvenu à Blois, mais pas pour participer au campus. C'est sur le perron de l'hôtel de ville, à la sortie d'un entretien avec le maire de Blois, qu'il s'est exprimé.
16: La primaire, non seulement risque de diviser, je peux comprendre ceux qui ne pensent pas comme moi, mais n'aura pas forcément la dynamique que nous avons connue à d'autres époques.
15: L'ancien président a ensuite pris la direction d'un café pour rencontrer des militants socialistes qui lui sont favorables. Pour certains sympathisants, son expérience est justement son principal atout. Après les divisions et les échecs récents, François Hollande pourrait, selon eux, incarner une candidature capable de rassembler la gauche social-démocrate. Et tant pis pour la primaire. Germain, militant PS favorable à François Hollande.
17: Quand on est président de la République, on est vraiment au-dessus. Et à partir de là, je veux dire, je comprends tout à fait le choix du président Hollande. C'est le candidat qui va unir.
15: Mais dans les allées du campus, le retour de l'ancien président est loin de faire l'unanimité. Clémence est militante PS et elle est sceptique à une candidature de François Hollande.
18: On a mis une primaire en place, c'est pas pour rien. Moi, c'est ce qui me fait rester au PS. C'est vraiment les valeurs démocratiques.
15: Certains militants lui reprochent encore son quinquennat, la loi travail ou tout simplement d'incarner une génération politique qu'il juge dépassée. À Blois, les socialistes cherchent toujours leur candidat pour 2027.
0: Charlotte Urien-Tomaka. Près de Paris, les festivaliers de rock en scène vont encore garder aujourd'hui leurs bottes et leurs caouets.
2: Il devrait encore pleuvoir aux abords de la scène de cet événement qui clôt la saison des festivals. Les quelques averses d'hier n'ont en tout cas pas entamé le moral des spectateurs venus pour du rock, du vrai, sur scène Franz Ferdinand, Nick Cave ou encore les Black Keys. Noémie Loweller a rencontré quelques nostalgiques dans les allées.
19: Marjorie connaît par cœur ou presque tous les tubes des Black Keys, comme beaucoup de spectateurs ce vendredi soir.
20: Ça représente le blues, ça représente un groupe que j'écoute depuis peut-être maintenant 15 ans, donc un petit peu plus ma jeunesse quand même, on peut dire.
19: Après le rock blues des Américains, place au rock nerveux des Écossais de Franz Ferdinand. Là encore, les souvenirs de jeunesse remontent.
21: La météo de ce matin avec le retour du beau temps pour le dernier week-end avant la rentrée des classes. Ce matin, le soleil gagne la vallée du Lot jusqu'aux Causses et aux Cévennes, tandis que quelques nuages font de la résistance sur la moitié nord du département. Dans l'après-midi, le ciel bleu va gagner du terrain et les températures remontent. 18 degrés sur l'Aubrac, 24 à Mende et Marvejols et jusqu'à 27 degrés Celsius pour Villefort et Florac. La meilleure journée de la semaine attendue pour demain. 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

La météo de ce matin avec le retour du beau temps pour le dernier week-end avant la rentrée des classes. Ce matin, le soleil gagne la vallée du Lot jusqu'aux Causses et aux Cévennes, tandis que quelques nuages font de la résistance sur la moitié nord du département. Dans l'après-midi, le ciel bleu va gagner du terrain et les températures remontent. 18 degrés sur l'Aubrac, 24 à Mende et Marvejols et jusqu'à 27 degrés Celsius pour Villefort et Florac. La meilleure journée de la semaine attendue pour demain. 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
2: Le crépitement des armes retentit toujours à Niamey.
1: La capitale du Niger où des tirs ont éclaté au milieu de la nuit près de l'aéroport et de la zone du palais présidentiel. Bonjour Xavier Besson.
3: Ah bonjour.
1: Que sait-on ce matin de la situation sur place ?
3: On sait que le jour s'est levé sur Niamey, mais que ça n'a pas mis fin aux tirs et aux explosions dans une capitale où les principaux axes sont désormais coupés par des barrages. D'après nos informations, les combats se poursuivaient ce matin alors qu'ils sont en cours depuis plusieurs heures puisqu'ils ont commencé dans le courant de la nuit. Autre signe de l'intensité de la situation, la radio nationale nigérienne n'a pas repris ses programmes ce matin. Alors que ces combats touchent des zones stratégiques de la ville, en particulier celle de l'aéroport qui abrite une très importante base militaire et la zone administrative, siège notamment de la présidence nigérienne. Des autorités qui ne se sont pas encore exprimées, pas plus que les assaillants. On ne sait toujours pas donc à l'heure actuelle quelles sont les forces en présence, en clair s'il s'agit d'une mutinerie ou d'une nouvelle attaque djihadiste d'ampleur comme celles qui ont été repoussées au mois de janvier et de juin dernier. Arthur, par les troupes des militaires au pouvoir au Niger.
1: Xavier Besson et toutes nos informations sur la situation au Niger sont à retrouver sur notre site RFI.fr.
2: De l'actualité, les bureaux de vote ouvrent dans moins de 2 heures en Islande.
1: Pour un référendum crucial sur l'avenir institutionnel de l'île, les Islandais doivent se prononcer pour ou contre la réouverture des négociations d'adhésion à l'Union européenne. Un scrutin qui s'annonce serré, à en croire les derniers sondages. Sofia Katsenkova, vous êtes notre envoyée spéciale à Reykjavik. Vous avez sillonné l'île ces derniers jours. Sofia, il faut le dire d'emblée, les Islandais ne votent pas directement sur leur entrée dans l'Union européenne.
4: Exactement, et il est important de le rappeler, les Islandais ne votent pas aujourd'hui pour entrer dans l'Union européenne. Ils décident s'il faut rouvrir les négociations avec Bruxelles. Le camp du oui veut connaître les conditions d'une éventuelle adhésion avant de trancher. Ses partisans le rappellent, l'Islande est déjà dans l'espace Schengen et dans le marché unique européen, mais elle n'a pas de voix dans les institutions à Bruxelles. En face, les opposants défendent la souveraineté du pays, en particulier autour d'un sujet explosif, celui de la pêche. Les produits de la mer représentent près de 40% des exportations islandaises. Pour les opposants, pas question de partager avec Bruxelles la gestion de ces eaux très riches. Si le oui l'emporte aujourd'hui, les négociations pourraient durer entre 18 et 24 mois. Et ce n'est qu'ensuite que les Islandais voteraient à nouveau, cette fois pour ou contre l'adhésion.
1: Sofia Katsenkova, envoyée spéciale de RFI à Reykjavik, où les bureaux de vote ouvrent donc à 9h, temps universel. Nouvelle nuit de bombardements russes en Ukraine. Il y a un mort dans la région d'Odessa, un autre à Zaporijja. Un peu plus tôt, plus de 200 personnes ont été évacuées en banlieue de Kiev après le bombardement d'un entrepôt d'explosifs. La Russie et l'Ukraine affirment chacune avoir intercepté des centaines de drones. Le bilan des inondations à la frontière de la Chine et du Népal s'est encore alourdi cette nuit. Il dépasse les 630 morts. Les hélicoptères et les secouristes, eux, sont toujours à la recherche de près de 3000 personnes bloquées sous les débris et la boue. C'est l'effondrement d'un glacier qui est à l'origine de ce drame. Un pan entier de la montagne qui s'est soudainement détaché. Un effondrement qui a créé d'immenses retenues d'eau dont l'équilibre est toujours très précaire. L'Organisation des Nations Unies prévient que la catastrophe est loin d'être terminée. À Genève, Jérémy Lanche.
5: La représentante des Nations Unies au Népal, Lila Peters Yahya, était dans la zone sinistrée depuis une heure seulement quand son téléphone a bipé. Les autorités népalaises craignaient une rupture du lac de retenue qui s'est formé après l'effondrement du glacier.
6: Nous étions tous sur le terrain, tout le monde était en train de faire des recherches et on a tous reçu une alerte à travers nos téléphones. On a vu aussi les gens qui habitent au bord de la rivière. Il y a des camions qui sont venus les chercher, les ont transportés et tout le monde est parti à l'abri.
5: L'hypothèse d'une nouvelle lave torrentielle n'est pas totalement écartée. Les secouristes redoutent particulièrement les pluies annoncées ces prochains jours dans la région et qui pourraient faire céder le barrage. Kamal Kishore est le chef du Bureau des Nations Unies pour la réduction des risques.
7: C'est une preuve supplémentaire qui montre la fragilité des écosystèmes des montagnes et la difficulté d'obtenir des systèmes d'alerte dans cet environnement. En montagne, il ne faut pas seulement prévoir une catastrophe, mais toutes celles qui en découlent.
5: Crainte partagée par l'UNICEF qui explique que des dizaines d'écoles sont situées près du lit de la rivière. Une quarantaine ont déjà été ou détruites ou endommagées par la crue. Jérémy Lange, Genève, RFI.
1: Et dans une première estimation, le gouvernement népalais chiffre, lui, à près de 5 milliards de dollars les besoins pour la reconstruction. Katmandou salue l'aide financière reçue ces derniers jours, mais l'assure, ses secouristes n'ont pas besoin de renforts venus de l'étranger.
2: 7h06 en temps universel, 2 semaines de discussion et à la fin, aucun accord.
1: La COP17 sur la désertification s'est achevée hier en Mongolie. Dès le début, les États-Unis ont bloqué les négociations alors que l'urgence est déjà là. Plus de 40% de la surface de notre planète dégradée et 3 milliards de personnes concernées. Les discussions ont tellement patiné que le simple fait que les participants se soient donné rendez-vous dans 2 ans en Égypte est une victoire. Reportage à Oulan-Bator, Étienne Cholez.
8: Coup de marteau et applaudissements pour clôturer les débats. Les négociateurs confient hors micro avoir sauvé la COP. Et c'est bien là l'essentiel. De nombreux groupes de travail et comités sont prolongés, tout comme le budget, ce qui a failli ne pas être le cas à cause des États-Unis notamment. Yasmina Fouad, la secrétaire exécutive de la COP désertification.
9: In every COP.
10: Dans chaque COP, dans chaque accord environnemental multilatéral, vous ne pouvez pas dire que c'est facile. Et plus les années passent, plus c'est compliqué. Mais ce que j'ai vu ici, ce sont des pays qui essaient de construire ensemble, de trouver des compromis et non de détruire.
8: Vision très optimiste de Yasmina Fouad. Un texte sur la sécheresse a bien été validé, mais sans aucun mécanisme contraignant, comme réclamé depuis des années par les pays africains. Colère de Patrice Burger, le président du CARI, une association de lutte contre la désertification.
11: Les dégâts collatéraux, c'est effectivement que cette convention risque d'être extrêmement affaiblie et de nourrir la polémique sur la potentielle inutilité des 2 autres conventions. C'est vraiment une honte.
8: Les 2 autres COP auront lieu cette année, celle sur la biodiversité en octobre en Arménie et celle sur le climat en novembre en Turquie. Étienne Cholez, Oulan-Bator, RFI.
1: Et bien loin des enjeux de décarbonation et de sortie des énergies fossiles, les États-Unis, eux, poursuivent l'exploration et l'exploitation pétrolière. Washington a signé cette nuit un accord pétrolier avec le Venezuela. Les États-Unis vont prendre le contrôle majoritaire de 65 milliards de barils de pétrole. De quoi doubler les réserves stratégiques, dit Donald Trump. La présidente par intérim du Venezuela, Delcy Rodriguez, elle assure que les États-Unis vont développer 17 champs stratégiques pour plus de 100 milliards de dollars. L'ancien président équatorien condamné à 5 ans de prison pour corruption, Lénine Moreno, au pouvoir de 2007 à 2017, a accepté des pots de vin d'un groupe chinois en l'échange d'un contrat de construction d'une centrale hydroélectrique. 6 autres personnes, dont un ancien ambassadeur chinois, sont également reconnues coupables. RFI Quito, Eric Sanson.
12: Le réseau de corruption est accusé par le parquet d'avoir opéré entre 2009 et 2018 par le biais de compagnies et de 20 personnes ayant servi d'intermédiaire pour distribuer les pots de vin payés par Sinohydro, l'entreprise chinoise ayant construit la centrale de Coca-Cola Sinclair. Au total, 76 millions de dollars de pots de vin auraient été versés, 4% du coût total de la centrale, selon le parquet. 2 fois vice-président du pays entre 2007 et 2013, Moreno a utilisé sa position pour favoriser le réseau de Conto Patigno, un homme d'affaires faisant partie du cercle de ses amis proches. Selon le tribunal, Sinohydro a transféré les pots de vin à des compagnies liées à Conto Patigno, certaines basées au Panama. Depuis ce pays, considéré comme un paradis fiscal, l'argent était distribué via transfert et paiement par chèque, notamment à des membres de la famille de l'ex-président Moreno, mais aussi à des fonctionnaires qui, à l'époque, travaillaient sur le dossier de Coca-Cola Sinclair. Lénine Moreno a aussitôt condamné la décision judiciaire et renvoyé la faute sur Jorge Glass, son successeur à la vice-présidence, actuellement emprisonné en Équateur pour corruption. Eric Sanson, Quito, RFI.
1: Et avant même la décision du tribunal, Lénine Moreno a annoncé qu'il ferait appel.
2: À 9h10 à Paris, Arthur, c'est l'animal le plus meurtrier au monde.
1: Et il continue de faire des victimes. Le moustique, responsable de plus de 700 000 morts chaque année selon l'OMS, il inquiète les autorités sanitaires en France. Cet été, les cas de virus du Nil occidental sont en nette augmentation. 30 cas autochtones détectés en France hexagonale et pour la première fois, des contaminations dans des départements jusque-là épargnés par la maladie. Amélie Beaucourt.
13: Le virus du Nil occidental est transmis à l'homme par le moustique Culex, l'un des plus fréquents dans l'Hexagone, lui-même contaminé par des oiseaux infectés par la maladie. Didier Fontenille, entomologiste médical et directeur de recherche à l'IRD.
9: Ça peut être soit des oiseaux migrateurs, soit ça peut être des oiseaux qui sont résidents en France hexagonale, comme des corneilles, des moineaux, des étourneaux par exemple.
13: Déjà présents en Europe et plus récemment dans le sud de la France, cet arbovirus circule de plus en plus rapidement dans l'Hexagone, notamment car il passe le plus souvent inaperçu. Rachel Bellone, chercheuse à l'Institut Pasteur.
14: Il est asymptomatique chez l'homme, donc en général on est infecté et on ne le sait pas. Certaines personnes peuvent développer des troubles neurologiques graves, encéphalite, méningite, etc.
13: 5 décès liés à la maladie sont survenus ces derniers jours aux Pays-Bas et en Macédoine du Nord. Les chercheurs s'attendent à de plus en plus de contaminations à l'avenir, conséquence du réchauffement climatique et des interactions appelées à se multiplier entre oiseaux, moustiques et humains, du fait de la végétalisation des espaces urbains. De plus en plus de cas autochtones sont aussi attendus pour les virus du chikungunya et de la dengue, liés cette fois à la présence grandissante du moustique tigre sur le territoire.
1: Amélie Beaucourt du Service France d'RFI. Et puis Pierre, si je vous dis Daniel Waraud, vous me répondez ?
2: Oh, il y en a tellement, allez, batte la main.
1: Eh bien vous avez bien révisé, il y a batte la main mais il y a aussi bâtard cité.
15: C'est un peu, tu peux en chiquer, hein, qu'il y a que, tu peux, c'est un peu.

0: L'emblématique de Daniel Waro, ambassadeur du Maloya réunionnais. Il a achevé cet été une tournée européenne à guichet fermé et RFI rediffuse ce soir son concert à Paris. C'était le 7 juin dernier au Cabaret Sauvage. Soirée exceptionnelle en compagnie de Laurent Salloir à écouter donc ce soir sur notre antenne à 20h10 temps universel.
1: Vous savez comment vous faire plaisir ce soir sur RFI. Merci beaucoup Arthur Ponchelet. C'était votre journal. On vous dit à demain. Il est 7h13 ici à Paris en temps universel. 7h13 en temps universel et 9h13 à Paris. C'est l'heure de la revue de presse. C'est avec vous.
2: La météo de ce matin avec le retour du beau temps pour le dernier week-end avant la rentrée des classes. Ce matin, le soleil gagne la vallée du Lot jusqu'aux Causses et aux Cévennes, tandis que quelques nuages font de la résistance sur la moitié nord du département. Dans l'après-midi, le ciel bleu va gagner du terrain et les températures remontent. 18 degrés sur l'Aubrac, 24 à Mende et Marvejols et jusqu'à 27 degrés Celsius pour Villefort et Florac. La meilleure journée de la semaine attendu pour demain. 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
0: Merci.

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0: Bonjour à toutes et à tous et bienvenue sur la place Urbain 5 de Mende en direct du marché. Aujourd'hui n'est pas un jour comme les autres pour nous puisque 48 FM fête ses 20 ans. 20 ans d'antenne, 20 ans de voix locale, d'information, de musique et de rencontres. Pendant une heure, on va revenir sur cette histoire, nos valeurs et l'avenir de la station dans un territoire comme le nôtre avec des invités qui la connaissent bien, qui la font vivre ou qui la regardent grandir depuis des années. Également rappeler en préambule que nous sommes sur la place du marché avec aujourd'hui un rallye. Donc si vous entendez, on est au bord de la route, si vous entendez de temps en temps des bruits de moteur, c'est normal, pas de panique. Ce sont les aléas du direct. Juste avant, je le rappelle maintenant également pour ne pas oublier, si vous nous écoutez et que vous n'avez encore rien prévu pour ce soir, 48FM fête son anniversaire à Marvejols à l'issue de notre assemblée générale qui aura lieu à 16h. Une soirée musicale et festive aura lieu chez nos amis du café associatif du Sillon Lozé. Au programme dès 18h, le blind test le plus dur du monde. Et voilà, je l'avais dit, ça va arriver ce genre de choses, ne vous inquiétez pas. Je reviens donc au programme donc, de notre soirée musicale dès 18h, le blind test le plus dur du monde, avant plusieurs DJ sets de nos artistes qui animent les émissions musicales de la station. Ça va durer tout le long de la soirée avec buvette sur place. Nous vous attendons nombreuses et nombreux. Retour au plateau avec moi autour de la table, plusieurs élus locaux pour cette première partie d'émission. Sophie Pantel, bonjour.
1: Bonjour.
0: Vous êtes députée de Lozère, ex-présidente du conseil départemental et vous continuez de soutenir les médias locaux associatifs, notamment avec vos différents votes à l'Assemblée nationale. Nous y reviendrons. Également présente Emmanuel Soulier. Bonjour Emmanuel.
2: Bonjour.
0: Adjointe à la ville de Mende, en charge notamment de la promotion du territoire. Et à nos côtés également, Régine Bourgade, élue au conseil départemental sur le canton de Mende, Nord, et ex-maire de la commune. Bonjour à vous.
3: Bonjour à tout le monde.
0: Et puis pour représenter 48FM, Élodie Borloz, la présidente de l'association, est avec nous. Salut Élodie.
4: Bonjour tout le monde.
0: Et puis également le chef d'antenne, salarié de la radio, est présent depuis le début de l'aventure 48FM à Mende, le journaliste Ludovic Terol. Salut Ludovic.
5: Salut, bonjour à toutes et à tous.
0: Il y aura également une seconde partie d'émission avec certains de nos bénévoles et nos partenaires. Et donc, avant de rappeler les missions et le rôle de 48FM, en plus des défis à relever pour les radios associatives à but non lucratif, on va revenir au commencement de la radio. Ludovic, 48FM fête cette année un double anniversaire. On a dit 20 ans et 15 ans. Toi qui étais là, peux-tu un peu revenir sur l'histoire de la station ?
5: Oui, bien sûr, Thomas. Alors, c'est une radio qui a été créée par Thierry Serrière, dont on salue la mémoire aujourd'hui. Il a créé cette radio 48FM à Florac dans les années 2000. Puis il a créé une antenne à Mende en 2006, donc il y a 20 ans. Cinq années après, malheureusement, Thierry est décédé. Moi, à l'époque, je travaillais à Radio Margeride. Et sa compagne de l'époque, sa femme de l'époque, était venue me voir en me disant « Ben voilà, on a retrouvé tout un conseil d'administration sur Florac qui veut récupérer la radio à Florac. On aimerait que tout le travail effectué par Thierry ne soit pas perdu et que vous puissiez, vous, reprendre avec Radio Margeride la fréquence de Mende. Radio Margeride avait déjà une fréquence à Mende, donc on n'avait pas spécialement d'intérêt. Mais moi, je me suis retrouvé à me dire « Mais pourquoi pas remonter la radio à Mende pour qu'elle existe ?» Donc on est parti sur ce projet-là. Je suis parti sur ce projet-là. J'ai été fortement soutenu dès le départ par Alain Bertrand, alors maire de Mende et président de la région. Régine Bourgade était également présente pour nous soutenir à cette époque. On a créé un conseil d'administration et je salue là le premier président, Jérôme Finiels, qui est enseignant, qui est parti depuis à Montpellier, qui était avec Céline Tosqueyes, alors qui depuis a divorcé, donc je m'excuse, j'ai pas en tête son nouveau nom de famille. Et donc on a recréé avec l'aide du FEADER, du Galter de Vie, tout un studio, tout un panel de bénévoles, et on a remonté cette radio avec Nicolas Peytavin qui à l'époque était journaliste à Radio Totem et qui est venu avec moi pour monter cette grande aventure. Et après on a été rejoints au fur et à mesure et la radio a évolué.
0: Avant peut-être que Élodie aussi nous parle un peu du statut, qu'est-ce que c'est une radio associative ? C'est vrai qu'on connaît le nom mais pas forcément comment ça fonctionne. Peut-être la parole à nos invités. Ludovic vient de rappeler la genèse il y a 20 ans. On le disait tout à l'heure hors micro avant le début de l'émission. Certes, vous trois, vous vous souvenez de ça, il y a 20 ans, l'arrivée de 48FM à Mende. Je sais pas qui veut réagir, Régine par exemple.
1: Alors si, moi je m'en souviens, mais je me souviens aussi qu'il y avait eu une radio qui avait été créée, qui s'appelait Mande Radio, et qui était encore plus vieille, puisqu'elle avait été créée par Jean-Louis Delpuech, qui était conseiller municipal à l'époque, et ça devait être dans les années 85, dont le studio était à l'étage de la salle urbaine 5. Ça a été une des premières radios locales qui a été créé. Bien sûr que je me souviens de la création de 48 FM sur Mande, puisque effectivement, comme vous l'avez rappelé, j'étais dans l'équipe de M. Bertrand.
0: Vous aussi, Madame la députée, il y a 20 ans, quand 48 FM arrive à Mande, c'est un souvenir, vous l'avez dit tout à l'heure, vous vous souvenez encore de ça?
2: Oui, et puis c'est vrai que lorsque Thierry avait lancé donc sur Florac, ils étaient logés dans une toute petite salle au CFPPA. Voilà, enfin c'était dans des conditions qui étaient quand même très simples. Et puis après, il y a eu cette extension sur Mande, sur Marvejols, et les uns et les autres, je pense à tous les élus sur le secteur sud au départ, avaient aidé sur nos PED, ce qu'on appelait PED à l'époque, c'était donc des dotations cantonales. Et puis ensuite, à partir de 2015, quand moi je suis devenue présidente au département avec toute l'équipe d'origine, qui était un peu plus sur patrimoine, mais on avait essayé de réfléchir à un mode de financement pour l'ensemble de nos radios en fonction des points de diffusion, pour trouver un système qui soit le plus juste possible, même si c'est jamais parfait entre toutes les radios locales du département.
0: Elodie, on l'a dit, tu vas un peu pouvoir aussi revenir sur qu'est-ce que c'est une radio associative. C'est vrai que le nom parle à tout le monde. On connaît un peu l'histoire aussi de Mitterrand qui, dans les années 80, change de statut les radios pirates en radio associative. Mais comment on fonctionne, nous, ici, à 48 FM, pour nos auditeurs et auditrices qui nous écoutent?
3: Alors, une radio associative, c'est déjà une radio qui fonctionne aussi avec des bénévoles. Donc, 48 FM a la chance et la rareté quand même d'avoir deux journalistes salariés, mais il y a aussi tous les bénévoles qui s'impliquent, qui produisent des émissions, qui font vivre l'association et la radio, et que je tiens aussi à remercier aujourd'hui tous les anciens bénévoles, les nouveaux et peut-être les futurs bénévoles. Une radio associative, c'est aussi une radio qui a un ancrage territorial fort, c'est une radio qui est pour et par les Lozériens pour ce qui concerne 48 FM. Une radio associative, c'est aussi une radio qui a des valeurs fortes. En tout cas, concernant 48 FM, c'est le cas. Et ces valeurs se traduisent dans les choix éditoriaux. Donc les thématiques principales auxquelles on est sensible et qui se traduisent dans les émissions et dans les informations, c'est la solidarité, l'égalité homme-femme, l'écologie et le développement durable, l'économie locale, la culture, l'éducation, et peut-être que j'en oublie encore. D'ailleurs, concernant l'éducation aux médias, mais je pense qu'on y reviendra aussi un peu plus tard, c'est vrai que c'est un des piliers de l'activité de 48 FM qui intervient auprès des jeunes, des scolaires, pour justement l'éducation aux médias et à l'information, et ça c'est aussi très important pour nous. Donc voilà, une radio associative, c'est tout ça pour moi.
0: Ludovic, tu veux ajouter quelque chose sur comment on fonctionne en tout cas et quelles sont nos principales missions justement en tant que radio associative?
5: Oui, alors comme l'a précisé Elodie, on a une sensibilité, hein, chaque média a une sensibilité, donc tu as bien détaillé ce qui fait notre radio. On est une radio associative non commerciale, donc on dépend du fonds de soutien à l'expression radiophonique, on y reviendra avec Madame la députée, et donc on est une radio de proximité, de mission locale. On est là pour faire parler le territoire sur des sujets précis que vient d'évoquer Elodie. On est aussi une radio qui n'est pas une radio d'opinion, et la pluralité des personnes autour de la table le montre bien. Madame Soulier, que je remercie, la municipalité a changé, tout le monde le sait, on continue à être soutenu, et un grand merci de votre part, et ça prouve aussi quelque part que voilà, on est là pour faire parler les acteurs locaux sans forcément prendre parti sur ce qu'on va faire. Là où on prend parti, c'est qu'on a décidé, nous, quand on a monté la radio par exemple, c'est de ne pas faire de faits divers. Voilà, on est une radio positive, on est un territoire hyper rural, il se passe des choses formidables sur notre territoire et c'est de ça dont on veut parler. Voilà, on n'a rien à envier à des villes plus grandes, on est capable de faire les choses et c'est ce qui nous intéresse de mettre en avant. Et après, donc, on a des partis pris forts de lutter contre les stéréotypes de genre, de promouvoir l'égalité homme-femme, l'éducation, la culture. C'est tout ce qui fait l'essence même de nos radios. Et après, pour revenir aussi sur un dernier point, quand on a monté la radio, on a décidé de produire 100% de nos programmes. Donc on en produit 90% à l'heure actuelle. Pourquoi ? On reçoit beaucoup de programmes de gens extérieurs qui sont de qualité, qui sont gratuits. On a juste à faire un courrier à la SCAM pour qu'eux soient rémunérés. Mais on a refusé pour laisser le plus de plages horaires possible aux gens du territoire qui veulent faire de la radio. Donc on essaie de les former et qu'ils aient un espace pour pouvoir proposer ce qu'ils ont envie de proposer. Et ça, c'est aussi un parti pris fort de notre radio.
0: Et ça, on a plusieurs Lozériennes, Lozériens, Mondoises, Mondois qui participent à notre radio. Elodie Borloo, notre présidente, a parlé d'ancrage territorial fort. Emmanuel Soulier et puis Ludovic a effectivement bien fait de rappeler qu'on est en lien forcément très proche avec les différents acteurs territoriaux locaux comme la mairie de Mende notamment. Ça se traduit comment justement ce partenariat? Est-ce que pour vous c'est important de continuer de soutenir une radio locale comme la nôtre?
4: Alors en effet, c'est très important de continuer à soutenir une radio locale comme la vôtre. J'ai vu les différents partenariats qui sont mis en place entre votre radio et la collectivité qui était précédemment, avant que nous arrivions déjà en place. Vous avez des partenariats pour l'éducation de la jeunesse, des partenariats pour des stages de radio, des partenariats avec le théâtre municipal, des partenariats avec le musée pour des podcasts culture et patrimoine. Donc c'est important parce que c'est vraiment un lieu de proximité et évidemment le fait que nous ayons repris ce relais est important parce que le danger d'une radio comme la vôtre avec cette proximité qui est un avantage peut aussi être un lieu de rencontre entre le politique et la radio. Et là, il faut que chacun puisse garder son indépendance. Et cette transition s'est faite en douceur. Donc cette transition est preuve de l'indépendance de chacun.
0: Peut-être également un point à noter, c'est que on le dit souvent, mais est-ce qu'on peut aussi un peu le voir comme ça? Moi, je dirais que, et là, après, je vais vous donner la parole à vous, élus. On parle souvent qu'une population informée, ce sont des citoyens et citoyennes éclairées. On est face à beaucoup de menaces, des fake news, les réseaux sociaux, de partout. Avoir comme ça une gage de qualité avec deux journalistes agréés d'une radio comme la nôtre pour pouvoir, entre guillemets, certifier une information, c'est important pour vous, élus, peut-être Sophie Pantel?
2: Moi, je pense que c'est même essentiel quand on regarde au niveau national les attaques contre l'audiovisuel public avec commission d'enquête et avec un certain nombre de propos qui ont pu être tenus qui sont complètement faux. Quand on regarde les tentatives de déstabilisation de ce qui est véhiculé sur les réseaux sociaux, et puis là on va rentrer en plus dans la campagne des présidentielles, et donc tous les candidats, quel que soit en fait leur parti politique, sont déjà pour certains des cibles, mais vont continuer évidemment à l'être. Donc c'est important d'avoir des radios locales sérieuses, et moi je veux vraiment souligner en ce qui concerne 48FM, c'est la qualité à chaque fois des débats de fond. Et c'est vrai qu'aujourd'hui, on est quand même dans un monde de communication très rapide où chacun veut faire le buzz pour vendre son papier, son article, etc. Et je trouve que vous posez les choses, vous allez au fond et ça fait du bien. Voilà. En plus, vous êtes sur des sujets, moi, qui m'intéressent particulièrement. Donc voilà, je pense qu'en termes de pluralité, de liberté d'expression, voilà, ces médias de proximité dont vous faites partie sont essentiels.
0: Je vous remercie pour le compliment. Oui, vous voulez réagir?
4: Oui, la mise à distance par rapport aux réseaux sociaux. Une radio, c'est plus contrôlé, c'est plus visible. Donc, il ne peut pas être dit tout et n'importe quoi. Et ça met à distance un peu les réseaux sociaux qui vraiment ont pris trop de puissance ces temps derniers, qui sont nécessaires, mais qui doivent être modérés. Et les radios sont là pour modérer ces réseaux sociaux.
0: Vous, Madame Bourgade,
6: vous parliez de partenariat tout de suite. Là, je rappellerai également
1: partenariat essentiel pour votre radio, pour la pérennité de la radio, c'est la mise à disposition des locaux qui s'est fait dans le courant de l'année 2025, où la collectivité a bien compris votre engagement, votre engagement vis-à-vis de toutes les problématiques qui ont été citées tout à l'heure, et c'est pour ça qu'elle vous a mis à disposition des locaux pour pouvoir faire de façon pérenne votre activité de journaliste bénévole, et permettre comme ça d'avoir un maillage assez conséquent au niveau du département, et de pouvoir exercer sans être sans arrêt embêté par un problème de logement ou de disponibilité de locaux.
0: Élodie, tu voulais réagir, non ? J'ai eu l'impression.
3: Oui. C'est sûr que le soutien, que ce soit du département, de la ville, et puis votre soutien qui était aussi sur les annonces de baisse du FSER à l'Assemblée, sont très importants pour nous, parce que c'est ce qui nous permet de décliner au quotidien nos actions, de faire vivre l'association, de faire vivre nos valeurs. Et je parlais des bénévoles tout à l'heure, mais le soutien des institutionnels et des élus est également essentiel pour une radio comme la nôtre. Donc merci à toutes les trois d'être présentes et de nous soutenir.
5: Voilà, je voulais juste rappeler aussi le soutien de la région Occitanie avec la conseillère régionale qui n'a pas pu être là aujourd'hui, qui est aussi un soutien essentiel.
0: Juste avant, Madame la députée Tripantel a rappelé que voilà, il y avait une certaine sorte d'indépendance. Est-ce que c'est pas Ludovic, après, je vais vous donner la parole, Madame la députée, grâce justement à ce FSER qui nous permet un peu d'avoir un financement qui vient directement du ministère de la Culture, et qui fait que on n'a pas forcément un financement 100% local, et qui fait qu'on peut être aussi assez libre sur nos sujets, notre manière de voir le monde, la société, et plus particulièrement le département de la Lozère.
5: Exactement, Thomas, et justement je vais rappeler ce qu'est le FSER pour nos auditeurs. C'est le Fonds de soutien à l'expression radiophonique, donc ça a été mis en place par François Mitterrand en 1982, donc juste après sa prise de fonction, pour éviter la prolifération excessive des radios pirates, comme il y en avait partout. Au bout d'un moment, il a tapé du poing sur la table en disant bon, là ça devient n'importe quoi, maintenant je vais légiférer pour autoriser votre diffusion. Par contre, je vais vous demander de parler de certains thèmes qui me sont chers et qui sont donc ceux dont on a parlé tout à l'heure, l'éducation, la lutte contre les discriminations, le développement durable, l'économie locale, voilà, tous ces thèmes-là. Il faut savoir que l'FSER, ça représente à peu près 80% de nos financements. C'est le ministère de la Culture qui nous demande un dossier chaque année, un dossier énorme. On doit faire donner des attestations de toutes les personnes qui sont passées sur notre antenne en année N-1. Donc c'est un gros dossier qui nous prend des mois et des mois à construire, mais qui d'un côté aussi est très juste, parce qu'on prouve vraiment les actions qu'on a fait en année N-1. Jusqu'à la venue de Nicolas Sarkozy, c'était inscrit sur une ligne budgétaire à part qu'on ne pouvait pas toucher. Il a décidé que ça allait changer, que ça allait être revu d'année en année. Et donc maintenant, on dépend du bon vouloir du gouvernement, et ça fait 2 ans, c'est vrai, qu'on est attaqué dessus. Il y a 2 ans, le fonds de soutien à l'expression radiophonique, le gouvernement a voulu le baisser, le gouvernement Barnier, qui n'est pas passé, a voulu le baisser de 30%, il me semble. Guillaume, voilà, 33%, et l'an dernier encore plus, et on a réussi à mobiliser toutes les radios associatives de France à travers les locales, qui regroupent le CNRA et le SNRL, mobiliser tous les parlementaires de France pour qu'ils déposent des amendements pour qu'on arrive à se sauver, des amendements qui ont également été déposés par Madame la députée. Vous pouvez peut-être en dire un mot, mais c'est on marche sur un fil, et ça paraît très dangereux pour l'avenir de nos radios locales.
0: C'est justement effectivement pour ça que vous avez, pris votre rôle à cœur à ce niveau-là, et voté pour qu'on continue d'avoir ce FSER qui soutient toutes les radios locales en France.
2: Oui, alors comme l'a dit Ludovic, j'ai déposé des amendements, comme de nombreux députés qui, quand on regarde ceux qui les ont déposés, sont des députés en fait issus des territoires souvent, et qui comprennent l'intérêt et l'importance en fait de conserver ces radios locales. Donc vous avez rappeler l'histoire de ce fonds, hein, qui sous mis en place par Mitterrand, sous Chirac, qui n'avait pas bougé, et sur lequel en fait on pouvait pas, c'était pas une variable d'ajustement au niveau budgétaire, et l'objectif c'était vraiment de permettre la pluralité au niveau de l'expression sur chacun des territoires. Et c'est aussi une garantie pour vous d'une certaine forme d'indépendance, puisque vous ne dépendez pas uniquement en fait, de financements locaux. Et c'est vrai que bon, on a 3600 milliards de dettes, donc tout le monde cherche de l'argent partout. Et que ces trois dernières années, en fait, il y a eu un certain nombre d'attaques contre ce fonds pour le remettre en cause. Et jusqu'à, enfin, il y a deux ans, c'était carrément une suppression du fonds. Hein, donc on est monté au créneau très fortement les uns et les autres. Donc là, vous avez eu quand même des baisses sur le fonds. Donc ce qui nous a conduit avec d'autres collègues à déposer une proposition de loi pour revenir à l'ancien système, de manière à ne plus être chaque année sur une forme d'instabilité pour vous, de ne pas savoir si vous allez obtenir ou pas ce fonds. Puis après, vous avez des règles de répartition entre vous qui sont encore différentes, mais que vous expliquerez, puisque en fait, le fonds est voté dans sa globalité au niveau national, et ensuite, il y a une répartition avec des règles spéciales. Voilà.
0: Puisqu'on parle des menaces, Ludovic, toi qui es chef d'antenne, question un peu toute bête, mais si 48FM, on ne le fait pas du tout, mais venait à disparaître, qu'est-ce qu'on perdrait? Parce qu'en fait, on est un peu unique dans le paysage lausérien. C'est vrai que si on enlève, donc voilà, on a des groupes privés de presse écrite, mais si on prend par exemple la radio, ça va être des groupes notamment entre Gare Lozère souvent, en tout cas des journalistes qui sont détachés sur des radios privées, je pense à nos confrères de Radio Totem. 48FM a un peu un rôle un peu unique dans ce cadre-là. Je pense aussi au fait qu'on est les seuls à faire un journal de 10 minutes 100% Lozère tous les matins, du lundi au vendredi. Mais il y a d'autres exemples comme ça. Qu'est-ce qui rend unique 48FM sur le paysage médiatique lozérien?
5: Mais comme tu le précises, et comme l'a dit Madame la députée en parlant du réseau France qui veut être privatisé, hein, faut le dire clairement, depuis quelques années, il faut se dire que c'est vraiment une attaque contre la démocratie. Si demain nous on disparaît, si demain le réseau public devient privé, le journaliste d'ici Gare Lozère disparaîtra. Il n'y a aucun intérêt pour un réseau privé d'avoir un journaliste en Lozère, il n'y a pas assez de population. Si nous on disparaît, il restera qui pour parler du local? C'est pas les radios nationales qui vont venir parler de Lozère, sauf quand il y aura un problème. Donc voilà, encore une fois, on parlait d'informations positives, ben ça sera fini pour nous. Il restera deux journaux, Lozère Nouvelle, Midi le Camp Connaît, Le Réveil Agricole, peut-être Radio Totem aussi, faut voir les financements, parce qu'ils sont financés aussi, c'est une radio associative, hein, commerciale mais associative, mais il restera plus personne en Lozère. C'est vraiment une attaque contre les démocraties de nos territoires hyper ruraux. Après, ce qui fait la particularité, mais peut-être tu vas y revenir après, c'est aussi tout ce travail qu'on fait d'éducation aux médias et à l'information. Si on ne fait pas ce travail-là, en Lozère, personne ne le fait.
0: Bah justement, peut-être on peut y revenir, effectivement, ça ferait la transition entre le fait que si on disparaît, la population n'est plus informée. Je disais voilà que ça fait des citoyens, citoyennes éclairés en moins, mais c'est également le fait avec nos missions d'EMI, d'éducation aux médias, l'information. On peut le dire, Ludovic, on est le premier acteur départemental là-dessus. Tu peux un peu expliquer ce que c'est l'EMI et qu'est-ce qu'on va faire justement dans nos partenariats, dans différentes structures, même si Madame Soulier l'a déjà un peu évoqué avec la ville de Mende, mais c'est quoi l'EMI et qu'est-ce qu'on fait nous concrètement sur la Lozère?
5: Donc l'éducation aux médias et l'information, c'est pouvoir aller dans les classes pour apprendre aux élèves déjà ce qu'est une information, ce qu'est un journaliste, comment on regroupe des sources, quelles sont les fake news, comment les combattre, comment se renseigner. C'est essentiel à l'heure actuelle et encore plus qu'il y a quelques années avec les réseaux sociaux où on voit tout et n'importe quoi. Et on est clairement le premier acteur de l'EMI parce qu'on intervient dans énormément d'établissements. Donc j'ai parlé pour l'année dernière, je n'ai pas parlé depuis la création des règles, pour l'année dernière, on intervient au collège de Mende, au collège Bourillon, au collège Marthe-du-Perron de Langogne, au collège Marcel Pierrel de Marvejols, au collège Port-Nature de la Canourgue, à l'école des Terres Bleues de Fontanille, au lycée Émile Peyton 20 de Mende, au lycée Notre-Dame. On intervient aussi avec le Belsagne, le centre l'ITEP, le DITEP de Belsagne. On a fait des stages avec l'Anti-Rouille cet été.
0: Je pense aussi au stage Erasmus+ avec le Rêve qui s'est conclu il y a deux semaines.
5: Voilà, exactement, Thomas. Donc, toute l'année, on intervient et on est aussi parrain. Je suis parrain des trois web radios des collèges de Marvejols. Le Blémar aussi, on devrait y retourner l'an prochain. Et Langogne, donc ça, c'était une volonté de M. Jean-Michel Blanquer à l'époque, qui voulait une web radio par établissement. Il n'a pas forcément donné les fonds pour les établissements. Et bien sûr, il a expliqué que nous, on devait venir gratuitement pour aider les collégiens sur notre temps de travail. Donc, c'est extrêmement compliqué. Mais c'est essentiel pour la jeunesse, pour l'éducation, d'intervenir sur ces thèmes-là. Et après, on leur fait faire, bien sûr, des émissions radio. Parce que voilà, nous on aime ça et on se rend compte que finalement, après une année de club radio, ils ont des facilités à l'oral, ils ont des facilités d'expression, ils ont moins peur de parler devant un public, ce qui les sert après dans toute leur scolarité. Et on parlait du TEP de Belsagne, on a travaillé avec l'hôpital François Toscaillès auparavant, avec une psychologue, des éducateurs spé, ce qu'on fait un peu avec Belsagne, et on se rend compte que sur des jeunes qui ont des problèmes, au bout d'un an, ils progressent énormément. Ils arrivent à aller vers l'autre, ils arrivent à devenir bénévoles d'associations. Et c'est vraiment une aide pour eux.
1: D'où l'importance d'intervenir dans les écoles primaires, comme vous le faites dans le cadre de Fontanier, du PV, sur les terres bleues, où ça met en garde les jeunes au tout début. Justement, ça fait de la prévention par rapport à ce qu'ils peuvent découvrir sur les réseaux sociaux. Et plus on commence tôt, et mieux c'est, et votre travail porte ses fruits parce que tous les enfants en sont satisfaits, et les parents encore plus.
0: Alors je vais reprendre la parole juste pour dire que je pense qu'il y a un retour de spécial sur le rallye, donc si vous entendez toujours le bruit, c'est normal. Je rappelle, on est en direct du marché de Mende avec le rallye Terre de Lozère qui passe au pied de notre plateau radio, donc c'est normal s'il y a un peu des bruits de moteur. Je reviens à nos moutons, justement, Ludovic qui disait que voilà, on est là pour informer, apprendre à des jeunes qui vont savoir c'est quoi une source informationnelle, par exemple, de ne pas croire tout ce qu'ils peuvent lire sur les réseaux sociaux. Madame Pantel ou Madame Soulier, vous qui êtes aussi au contact des populations les plus jeunes, mais aussi des adultes, vous vous rendez compte, ça, la menace? Parfois, on vient vous voir pour vous dire « j'ai entendu ci, entendu ça ». Madame Soulier?
4: Alors, c'est en dehors de mes cadres d'élus. Mais je participe à une association et je fais de l'aide aux devoirs, du soutien scolaire, enfin c'est plutôt de l'aide aux devoirs. Et j'ai beaucoup de ces jeunes populations et j'ai les relais de tout ce qu'ils se disent entre eux, de toutes les questions qu'ils se posent. Certains sont venus à vos côtés plusieurs fois et il faut vraiment cette éducation à l'information, la vérification des sources. En tant qu'historienne, on sait que les sources, c'est la chose qui prime. Sourcer toujours ces informations et les recouper, avoir plusieurs sources, la pluralité est le point d'orgue qui permet d'avoir une vision transversale. Et souvent, quand justement on parlait précédemment de ces sources des réseaux sociaux, c'est il y a plusieurs, semble-t-il, sources, parce que c'est plusieurs sur plusieurs réseaux, mais au final, en reprenant le fil, on se rend compte que ça vient que de la même personne. Et avoir cette vigilance pour pas détruire leur innocence, mais au moins leur donner les armes pour lutter contre ces sujets qu'ils ne maîtrisent pas.
0: Madame Pantel, vous aussi, en tant que députée, j'imagine que ce rôle de MI et d'éducateur à l'information auprès des plus jeunes notamment, c'est quelque chose qui vous tient à cœur?
2: Je souscris totalement à ce qu'a dit Ludovic. Je pense qu'on est... C'est encore caché, je pense que tout le monde ne se rend pas compte qu'on a un certain nombre d'attaques qui sont très structurées, contrairement à ce qu'on croit, contre notre état de droit, contre la démocratie. Ça commence par les attaques contre l'audiovisuel public. Moi, j'invite vraiment les citoyens, on va avoir le grand rendez-vous présidentiel, je pense qu'avant de voter, regardez ce qu'ont voté les groupes politiques. Et notamment sur l'audiovisuel, regardez qui a voté les amendements du RN qui proposent purement et simplement de supprimer l'audiovisuel public. Et donc, par voie de conséquence, toutes nos radios locales sur les territoires. Et donc, ça veut dire que le pluralisme, c'est fini. Il nous restera le groupe Bolloré, point barre. On aura beaucoup plus de mal pour aller chercher l'information. Déjà, c'est difficile, même nous, des fois, on se fait prendre. Quand on va passer des informations comme ça qui ont l'air d'arriver de sources sérieuses, même nous, on peut se faire prendre. Donc, les jeunes, n'en parlons pas. Donc, c'est vrai que le travail que vous menez pour les aider à se construire comme adultes éclairés, après, ils choisiront évidemment l'orientation qui est la leur. Et et ils choisiront, mais en tout cas qu'ils soient en capacité de trier, de comprendre et de pouvoir choisir en toute connaissance de cause. Donc pour moi, c'est vraiment essentiel pour l'avenir de notre territoire et de la France.
0: Vous l'avez dit, c'est vrai qu'on n'a même pas évoqué l'IA et des fois les deepfakes qui peuvent nous faire croire, même nous, parfois personnes éclairées, des informations, et qu'effectivement il faut avoir les petits outils, les réflexes pour pouvoir s'en sortir et démêler le vrai du faux. Peut-être pour terminer cette première partie d'émission, un moment un peu plus convivial on pourrait dire, on va vous poser un peu des questions sur votre rapport à la radio, vos souvenirs des 20 ans sur 40 FM. Quand on préparait l'émission, Ludovic, toi tu m'as dit que par exemple tu te souviens très bien de Madame Soulier pour des émissions particulières quand Madame Soulier était guide pour la ville de Mende.
5: Oui, on a fait des émissions ensemble de découverte du patrimoine mandois, et d'ailleurs ça nous a donné envie et l'idée après de continuer avec le Pays d'Art et d'Histoire et le Conseil d'Architecture, d'Urbanisme et de l'Environnement sur des visites radiophoniques. C'est ça qui m'a fait moi le déclic de me dire mais ça marche en fait, c'est intéressant et c'est l'essence de notre radio, c'est le patrimoine local et c'est notre histoire. Vous parliez de l'histoire, on voit qu'il y en a certains qui essayent de réécrire l'histoire, hein, certains hommes politiques malheureusement, donc il faut ne pas oublier d'où on vient et qu'est-ce qu'est notre histoire. Et après, moi, dans les souvenirs, je me rappelle mon première interview en arrivant en Lozère, c'était l'autrice Sylvie Germain au Parc à Loup, sous la neige, moi qui arrivais de Montpellier. C'était un endroit magnifique, c'était féerique avec une autrice fabuleuse, et ça, je m'en rappellerai toute ma vie.
0: Également aussi, en amont de l'émission, Madame Soulier, vous nous disiez aussi que si je vous demandais une anecdote sur la radio, la première, ça a été évoqué par Madame Bourgade, la radio avant nous, qui était Radio Mende, vous y avez participé en tant qu'adolescente.
4: Voilà, en tant qu'animatrice adolescente avec un groupe d'amis, et nous avions une émission où on faisait des recettes de cuisine, on énonçait des recettes de cuisine, on faisait aussi des feuilleton radiophonique, ce genre de choses. Et l'émission avait un nom absolument ridicule, donc j'avais 14-15 ans, ça s'appelait T'énerve pas mon biquet, tout le monde veut du boudin. Donc si vous faites la recherche, vous ne trouverez sûrement pas cette référence-là. Et je me rappelle d'un fait particulier, c'est que nous avions décidé de faire un micro-trottoir un peu... pas tout à fait polémique, mais sur les parcs-mètres. Et je me souviens que mon père avait eu un petit agacement par rapport à ce micro-trottoir sur l'arrivée des parcs-mètres. Mais c'était une belle expérience. La référence musicale, c'était David Bowie, l'introduction à notre émission. Vous voyez, c'est des petits souvenirs comme ça, mais qui donnaient toute la richesse à ce genre de radio, pour le coup, avec nous, totalement amateurs.
0: Voilà, du coup, un attachement effectivement aux médias radio. Madame Pantel ou Madame Bourgade, vous aussi, qu'est-ce qui vous plaît, qu'est-ce que la radio peut raconter que ne peut pas raconter par exemple la télé ou la presse écrite? Il y a aussi un peu ce côté féerique d'entendre des voix, deviner les visages derrière, ressentir les émotions à travers des sons. Qu'est-ce qui vous plaît dans le média radio?
1: La radio est plus près et plus proche de chacun que ne peut l'être la télévision. Déjà, il n'y a pas d'écran qui interfère, et c'est un échange direct entre les personnes que vous rencontrez et vous-même qui êtes journaliste. Donc je trouve que il n'y a pas de filtre en plus. C'est des choses qui sont naturelles, qui sont peut-être pas faciles, parce que ce n'est pas non plus très simple de s'exprimer à une radio ou même à la télévision, mais je trouve que ce travail-là, d'être en proximité, c'est ce qu'il peut y avoir de mieux.
0: Oui, ça a moins de montage, le média de la proximité. C'est vrai qu'on nous écoute le matin dans la voiture, en prenant la douche, préparant les biscottes au petit déjeuner pour la famille. Vous, Madame Pantel, qu'est-ce qui vous plaît dans la radio?
2: Alors moi, je fais partie de ceux qui écoutent au petit déjeuner et dans la voiture, et je fais beaucoup de kilomètres, donc j'écoute beaucoup la radio. Voilà. Moi, ce qui me plaît, c'est que contrairement à la télévision, on a le temps de développer des arguments, d'aller au fond des sujets. Voilà. Et c'est pas des grands principes ou des grands postulats où finalement Il n'y a pas de place à la nuance, ni vraiment à l'échange. Voilà. Enfin, j'ai fait quand même plusieurs fois, et même de nombreuses fois, des plateaux télé. Et on va vous retenir une seconde, on va vous couper votre phrase, ça va perdre totalement le sens finalement du propos global. Voilà. Et ça, la radio, ben, on ne l'a pas, et c'est top.
0: J'imagine aussi pour vous, élu local, que voilà. Quand vous écrivez sur 40 FM, vous parlez directement à aux personnes qui ont voté pour vous, voilà, en tout cas aux citoyens,
2: aux habitants, voilà, et aux citoyens.
0: Peut-être pour terminer cette partie d'émission, évoquer un peu les anecdotes. Élodie Borloz, notre présidente, alors toi, c'est assez intéressant comment, quand en préparant l'émission, on t'a demandé un peu qu'est-ce qui te plaît dans la radio. Tu as plusieurs anecdotes un peu croustillantes sur notamment ton attachement à ce média-là.
3: Oui, voilà. Donc déjà, 48 FM, enfin, pourquoi la radio? J'avais envie de m'investir dans une association parce que j'évolue depuis longtemps dans le monde associatif à titre professionnel et personnel. Et 48 FM, à l'époque où j'ai créé la ressourcerie La Récup, m'avait invité sur une émission où j'avais pu présenter le projet, en parler. Et c'est vrai que ça avait fait un coup de projecteur sur le projet. Ça m'avait permis d'expliquer ce projet, pourquoi, comment. Et me présenter au conseil d'administration de 48 FM il y a maintenant 3 ans, je crois, permettait un peu de voilà, donner un coup de main à ceux qui m'en avaient donné un il y a quelques années. Donc c'est aussi pour ça que donc, j'ai eu envie de m'investir à 48 FM. Et pourquoi la radio? Parce que j'ai grandi dans un petit village en Suisse qui est un village qui a un émetteur international. Donc vous trouverez le nom de ce village sur tous les vieux postes de radio. Je fais le coup à chaque fois que je vois un vieux poste de radio et c'est dire en ressourcerie, j'en ai vu quelques-uns. Et mon grand-père travaillait dans cet émetteur radio, mon père y a travaillé aussi. Et donc voilà, j'ai un attachement à ce média-là. Et puis en termes d'anecdotes, c'est vrai que je vous ai fait sourire quand je vous ai raconté ça il y a quelques jours. C'est quand je rentre, donc je fais partie aussi de ces gens qui écoutent essentiellement la radio en voiture, et j'ai été en train de rentrer d'une journée de travail chez moi, et j'écoutais l'émission Visite radiophonique, et j'étais tellement dans l'émission que j'étais sur la visite, je crois, du château du Tournel à l'époque, que j'ai loupé la route, l'embranchement pour rentrer chez moi, et que j'ai pris la mauvaise route, celle que je faisais tous les jours. Donc voilà, vraiment l'émission qui m'a emporté et emmené. Donc voilà, c'était la petite anecdote du jour.
0: Et justement, en plus, on aura après Nelly Lafont qui va pouvoir nous présenter les visites radiophoniques, donc ça tombe bien en seconde partie d'émission. Sophie Pantel, députée de la Lozère, Emmanuel Soulier, adjointe à la ville de Mende, et Régine Bourgade, conseillère départementale. Merci à vous trois pour votre présence et le soutien apporté à 48 FM.
2: Il faut quand même qu'on vous dise bon anniversaire.
4: Oui, joyeux anniversaire.
2: Et remercier encore une fois les bénévoles actuels, mais aussi tous ceux qui se sont succédés au fil de ces années.
1: Tout à fait. Merci pour votre travail.
0: Et merci beaucoup à vous trois. Dans quelques minutes, nous continuerons cette émission en direct du marché de Mende. Mais juste avant, on fait une petite pause musicale.

0: On poursuit ce plateau radio exceptionnel en direct du Marché de Mende pour fêter les 20 ans de 48FM. Dans une première partie, on était avec différents élus locaux, notre présidente, pour parler un peu de l'histoire de 48FM, nos valeurs, nos financements et voilà nos différents défis à relever au quotidien. Et pendant cette pause musicale, on a de nouveaux invités qui se sont rejoints autour de la table, des voix qui comptent et que vous entendez sur nos antennes. On commence avec toi, Nelly, bonjour.
1: Salut.
0: Nelly Lafond du Pays d'Art et d'Histoire Mende, Gévaudan et Mont-Lozère avec le CAUE de Lozère. On salue d'ailleurs sa directrice Caroline Dantrec qui nous écoute sûrement. Tu co-animes une émission sur 48FM, les visites radiophoniques. On en a parlé juste avant avec l'anecdote de notre présidente, mais on y reviendra justement après. Autre partenaire de la radio, Francis Charbonnel, professeur d'économie et responsable du BTS Communication du lycée Notre-Dame de Mende. Bonjour Francis.
2: Bonjour.
0: Et avec qui 48FM a le plaisir de collaborer. Et puis également présent, Gilles Bègue, l'une des voix emblématiques de la station. Tu produis et présentes l'émission Orinoco. Salut Gilles.
3: Salut à tous, bonjour.
0: J'espère que tu vas bien.
3: Très bien.
0: Et puis enfin, bonjour Guillaume.
4: Bonjour.
0: Guillaume Delorme, animateur bénévole et trésorier de 48FM. Mais pour ce plateau radio, c'est également ton rôle de secrétaire de l'ARA, l'Association Régionale des Radios Associatives, et ton rôle également de vice-président du CNRA, la Confédération Nationale des Radios Associatives, qui va nous intéresser. Et bien justement, je vais commencer avec toi, Guillaume. Tu as entendu la première partie de l'émission avec nos élus sur le fonctionnement d'une radio et son rôle citoyen. Avec Lara, il me semble, vous venez de paraître une étude justement sur l'utilité des radios associatives. Avant de présenter ses résultats, est-ce que tu peux aussi nous présenter Lara et on parlera après de cette étude ?
4: Alors, Lara, c'est une fédération de radios. L'intérêt, effectivement, on est des associations, on a besoin d'être représentés. Et voilà, Madame la députée racontait un peu les difficultés de ces dernières années. Donc, effectivement, cette organisation fédérale, elle est importante, elle est historique. Depuis le début, en Languedoc-Roussillon, il y avait la Franck-Hélère, que j'ai eu le plaisir de présider à la fin de sa vie, mais on a tout de suite construit une nouvelle fédération régionale qui est l'Assemblée régionale des radios associatives d'Occitanie, donc qui rassemble plus de 80 radios sur un peu moins d'une centaine qui existent en Occitanie. Et le choix qu'on a eu depuis le départ dans le cadre de ces organisations fédérales, c'est à la fois de la représentation, du lobbying entre guillemets, mais plutôt voilà, de dire de défendre, on va dire, un modèle, des valeurs, des choses qui comptent pour nous, mais aussi l'organisation de coopération entre radios, que ce soit à la fois sur des sujets techniques. Il y a du matériel de remplacement, par exemple de secours en cas de difficulté. Il y a du conseil autour, par exemple, du déploiement du DAB+. On en a beaucoup parlé. Ça ne concerne pas encore totalement la Lozère. Ça concerne un peu la Canourgue et Saint-Chély qui ont vu arriver les multiplexes nationaux sur l'autoroute. Mais voilà, ces sujets-là, on a des activités autour de ça. On a aussi des actions autour des programmes qui sont mutualisés. Et vous les entendez à l'antenne. Le 180 secondes, deux numéros par semaine de programmes d'activité avec le soutien de la région Occitanie qui est assez fort auprès de la fédération et qui permet de bénéficier à toutes les radios d'un certain nombre de projets, que ce soit des résidences radiophoniques, le 180 secondes, il y a eu les portraits de citoyens, itinérance, il y a eu plein de séries, plein d'actions qui sont menées pour représenter les radios. Et effectivement, on a souhaité travailler en lien, dans la discussion qu'on a eue avec la région sur les trois dernières années, on s'est dit que justement on sentait ces attaques un petit peu sur le modèle des radios et il nous semblait important d'un petit peu rénover le discours, et on a travaillé autour de la question de l'utilité sociale. Et de se dire comment on pourrait définir finalement l'utilité sociale des radios.
0: Et justement, après, je vais interroger nos invités sur aussi ce qu'ils pensent du rôle d'utilité sociale, parce que j'imagine que s'ils sont partenaires ou engagés à la radio, c'est que ces personnes-là croient à ce modèle-là. Mais vous, l'étude, qu'est-ce que ressort l'étude? On en a parlé aussi un peu avant avec nos valeurs, mais premières conclusions.
4: Il y a trois grandes idées, les trois grands principes d'utilité, enfin les trois grands axes d'utilité sociale qui ont été identifiés par l'étude. C'est un support à l'émancipation individuelle. L'idée que c'est dans les radios que vont venir des gens pour faire je vais y arriver, que c'est une pépinière de nouveaux talents. Et je pense que avec par exemple nos contrats d'apprentissage à 48 FM qui aujourd'hui sont des journalistes du service public implantés, etc. Je pense que c'est aussi cette notion là on la retrouve bien. C'est aussi une façon d'ouvrir sur le monde, d'ouvrir la culture pour tout le monde. Et ça, c'est le projet aussi, c'est un des axes forts de notre projet associatif à 48 FM, un engagement aussi qui des bénévoles qui rend heureux, tout ça c'est

0: critiquer sur le théâtre vivant, sur les festivals, etc. Mais voilà, il y a des radios qui ont des projets complètement organisés autour de la musique, et notamment ce week-end, il y a la Ferra Rock qui fête, enfin le week-end prochain, qui fête ses 35 ans aussi. Donc voilà, une fédération de radios au niveau national autour des radios de musique actuelle. Donc voilà, c'est un mouvement qui est dynamique et qui est vivant.
1: Avant de donner la parole à nos invités, Ludovic, quand Guillaume présente ses trois grands axes, forcément, ça te parle, les conclusions de ce rapport ?
2: Oui, complètement, hein, c'est exactement ça. Et ça a été un gros travail qui a été fait par l'Assemblée régionale des radios associatives, qui est un soutien essentiel pour nous au niveau national, parce que seul, on s'en sort pas. Et l'ARA et aussi la CNRA, parce que Guillaume est au sein de la CNRA, et dans encore une autre mesure, les locales, parce que devant les attaques répétées, la CNRA et le SNRL, qui sont les deux syndicats de radio au niveau national, se sont entendus. Donc ça, c'est aussi à noter, parce que c'est pas toujours facile, on le sait, que les différents syndicats s'entendent pour créer une nouvelle association qui s'appelle les locales et qui peut nous défendre.
1: Et puis peut-être donner la parole à nos invités. J'ai envie de commencer par toi, Gilles. On disait que tu étais une voix historique de la radio. Quand Guillaume parle d'émancipation, d'utilité sociale, de bonheur aussi, de produire une émission, ça te parle aussi, j'imagine.
3: C'est plus que me parler, c'est l'essence même de ce programme. C'est un programme qui aura, en 1er septembre, c'est dans deux jours, qui aura 21 ans, dont 16 sur 48 FM et d'autres radios d'ailleurs qui partagent ce programme. Et aujourd'hui où on est, mon regard est dans une ère de plutôt où on zappe, on va très très vite, quelque chose que n'offrent quasiment jamais les radios, ce sont des espaces de réflexion. Aujourd'hui, tout le monde est capable de donner un avis sur tout, mais les espaces de réflexion, les longs espaces de réflexion, ce que m'offre 48 FM, puisque c'est un mensuel d'une heure, qui est diffusé et rediffusé, me permet depuis maintenant 16 ans d'offrir des réflexions sous tous les aspects. Mais donc, je ne vais pas parler de ce que j'ai fait précédemment, mais ce qui se propose pour le mois de septembre, octobre, novembre, pour la saison qui va s'attaquer, j'avais envie d'attaquer le problème des langues, des idiomes, des patois. C'est un sujet très avec plein de paradoxes, parce que on aimerait conserver notre belle, d'ailleurs on dit notre belle langue française. C'est amusant parce que on est 60 millions en France, mais 600 millions à la parler. Donc ça, c'est pas notre langue, c'est une langue française qui connaît des évolutions. Et je pense que réfléchir pendant une heure autour de la préservation des patois, l'enrichissement de notre langue, c'est quelque chose d'important. Dans la foulée, puisque le novembre, c'est le mois du doc, qui sera essentiellement tourné sur la condition de la femme. Je me suis posé une question très amusante. Si je demande autour de moi, à tout le monde, moi y compris, de me citer des poèmes et leurs auteurs, je vais avoir Hugo, Verlaine, Rimbaud, plus proche peut-être Aragon, voilà. Aucune femme, personne ne me parlera de Parme Cerisay, de Cécile Sauvage. Je me dis, mais d'où vient ce problème ? Donc j'ai travaillé longtemps pour voir qui furent et qui sont aujourd'hui les responsables de ce manque criant. L'éducation, les libraires, les maisons d'édition, et toutes ces questions auxquelles j'apporte aucune réponse, parce que je n'ai pas un savoir particulier, sont des questions que j'ai envie de poser pour qu'on puisse s'interroger à ce sujet.
1: Et ça montre un exemple effectivement avec Orinoco qu'on invite à suivre, et puis on a les émissions en replay pour pouvoir les écouter. On va revenir justement sur cette émission un peu plus tard. Je ne sais pas, Nelly, ou alors même aussi Francis, on a parlé tout à l'heure de l'EMI, sur cette utilité sociale de la radio. Qu'est-ce que ça t'inspire, Francis, quand tu entends parler de ce mot-là ?
4: Alors, ça m'inspire beaucoup de choses, sachant que la radio est un média que j'apprécie particulièrement, surtout du point de vue de nos étudiants. Le fait de passer en radio, de s'écouter, d'entendre sa voix, de créer, monter, réfléchir sur les sujets, etc., rentre vraiment dans les problématiques que nous avons sur notre BTS communication et plus largement sur la prise de confiance des élèves dans la prise de parole, dans la création. Et j'ai vu des étudiants qui ont évolué.

0: Au gré des projets que l'on a pu mener, alors j'ai réfléchi, ça fait 15 ans je crois qu'on travaille ensemble, avec des projets divers où on a essayé différentes choses, on a essayé un petit peu de tout, en rédaction, en dehors, des micro-trottoirs, des émissions complètes, etc. Et voilà, ça nous a permis de nous ouvrir, de parler de sujets qui concernaient les étudiants, sur lesquels ils avaient à cœur, où ils ont dû creuser un petit peu pour pouvoir mettre du contenu, aller au-delà des préconçus qu'ils pouvaient avoir, et je trouvais ça très intéressant. Et j'ai vraiment apprécié l'équipe de 48FM, la confiance que l'on a et puis les relations que l'on a. On s'appelle, on monte des projets, on voit ce qui est possible, ce qui n'est pas possible. Et ça, c'est très très bien. Je pense que la radio a ce côté-là assez protéiforme où on peut s'adapter très rapidement à différents formats, à différents schémas, apporter quelque chose de nouveau, de neuf. Et je trouve ça très très bien. Voilà, et ce qui a été dit en préambule apporte énormément localement. Je suis quelqu'un qui est très ancré dans le local et j'apprécie vraiment le projet de 48FM d'être ancré sur notre territoire, de porter des projets de notre territoire essentiellement. Et c'est vrai que de mon côté, modestement, j'essaie de soutenir au maximum la radio, 48FM, et puis tous les projets qui peuvent être faits localement. Et que nous, à travers l'éducation nationale, dans mon établissement, on puisse faire des relations avec des acteurs locaux, c'est une grande force et c'est ce qui développe notre territoire.
1: Peut-être comme avec Gilles, Francis, je vais avoir plusieurs questions plus tard à te poser sur les différents partenariats entre 48FM et effectivement le lycée Notre-Dame-de-Mende. Nelly, dans une première partie d'émission, on avait notre présidente Elodie qui a dit envoûtée, pris par l'émission Les Vides Radiophoniques, a loupé l'intersection pour rentrer chez elle. On parlait du bonheur des bénévoles, mais aussi le bonheur des auditrices, auditeurs. Toi, qu'est-ce qui te plaît justement dans cette utilité sociale de la radio? Et peut-être, première question, pourquoi ça te dit qu'avec le CAUE et 48FM, vous allez faire une émission comme ça où on va se balader dans les différents monuments du territoire, notamment de la vallée du Lot? C'est né comment ce projet-là?
2: Ludo en a parlé dans la première partie d'émission. Cette idée, elle est venue d'abord en premier de la proposition de faire une émission autour du patrimoine, et puis très vite est née surtout l'idée en fait de partir en visite, d'amener en fait l'auditeur avec nous en fait sur les routes et de se mettre vraiment en position de voilà, on vous fait visiter. Donc pour nous ça a été très très enrichissant et vraiment c'est un exercice hyper chouette à faire, parce que du coup ça nous, pour nous personnellement, je parle pour moi et au nom de Caro, du coup j'espère qu'elle m'en voudra pas, mais voilà, ça nous oblige en fait à réfléchir autrement la médiation autour d'un monument, d'un site, puisque on doit faire découvrir un site que les auditeurs n'ont pas sous les yeux. Donc c'est un exercice particulier, et du coup ça nous questionne beaucoup, on réfléchit autrement face à ce monument et voilà, c'est vrai qu'au départ, on ne pensait pas en faire autant, et ça va faire bientôt 6 ans. Donc voilà, je rejoins vraiment tout ce qui a été dit jusqu'à présent par Guillaume, Gilles et Francis. C'est vraiment la radio pour nous un vrai vecteur de lien social. Et surtout, la radio 48FM, on a retrouvé en fait avec la radio ce travail en réseau de partenariat qu'on a développé nous depuis 20 ans aussi, puisqu'on a un peu plus de 20 ans nous aussi. Et c'est pour ça aussi que ça a bien fonctionné, je crois. Ouais.
1: Peut-être faire réagir également Ludovic sur l'utilité sociale. Moi, quand je pense à ça, je pense directement à certains exemples de partenariats qu'on peut faire. Je pense à Hashtag, je pense aux minutes, à les différentes minutes qu'on a avec des partenaires, où des fois on interpelle les citoyens en disant si vous avez tel problème, voici les solutions, avec des experts qui interviennent à la radio. Tu peux un peu comme ça nous présenter des exemples concrets d'utilité sociale sur le territoire lausérien de 48FM?
3: Voilà, c'est exactement ça, c'est de l'utilité sociale et des partenariats. On y est parce que seul on n'est rien. Et donc oui, on propose à nos auditeurs des chroniques d'une dizaine de minutes à 11h et 17h10 tous les jours, avec quasiment depuis le début, l'Agence départementale d'information sur le logement des juristes qui vont venir donner des conseils concrets à nos auditeurs sur des questions posées au préalable. Avec le conseil départemental de l'accès au droit, pareil au niveau des lois, avec les juristes du CDAD. Avec le CIDFF, le Centre d'information sur le droit des femmes et des familles, et bien sur ces questions de stéréotypes de genre, d'égalité homme-femme, avec hashtag un gros partenariat pour donner la parole aux personnes en situation de handicap. Il y a beaucoup d'émissions sur les handicapés où les gens parlent des personnes handicapées et nous on a décidé de les faire parler parce que il y a personne qui parle mieux d'handicap qu'eux-mêmes et c'est vrai que cette utilité sociale on la retrouve mais parce que ça correspond tout à fait à notre sensibilité dont on parlait en première partie, notre ligne éditoriale finalement.
1: Eh bien on va continuer l'émission avec un petit extrait que j'aimerais vous diffuser. Guillaume a parlé de l'un des rôles, c'est aussi de relever des talents des radios associatives, c'est ça aussi. Et ben donc voilà, on va diffuser une interview réalisée hier avec une voix qui a compté sur 48 FM. C'est la journaliste Adèle Chiron. Vous l'entendez désormais sur les différentes antennes de Radio France, comme Ici Héro, mais de 2020 à 2022, Adèle a été journaliste pour 48 FM. Et du coup, elle va un peu nous raconter son parcours et son expérience ici en Lozère. On poursuit cette émission en donnant la parole aux femmes et aux hommes ayant fait la radio avec un témoignage, celui d'Adèle Chiron. Bonjour Adèle.
4: Bonjour.
1: Adèle Chiron, journaliste à Radio France, est passée par 48 FM de 2020 à 2022. On te reçoit pour les 20 ans de la radio, donc, et peut-être justement, avant de revenir plus profondément sur ton parcours au sein de la station, quel souvenir te revient spontanément quand tu repenses à ces deux années en Lozère ?
4: Ces deux années en Lozère, c'est avant tout des découvertes d'un territoire que je connaissais pas du tout, et en plus de le faire dans le cadre du journalisme, c'est incroyable parce que en fait, j'ai pu découvrir toute la vie de la Lozère, que ça passe de la politique à la culture, à travers une radio associative. Et ça, c'est le souvenir que j'ai avant tout, c'est de pouvoir découvrir un territoire très vite avec des gens incroyables.
1: Oui, c'est ça, c'est souvent un peu le lot du journaliste en général, mais parfois encore plus du journaliste radio, c'est d'arriver sur un territoire comme ça et en quelques semaines de se faire un réseau, devenir entre guillemets un expert de la vie locale. Toi, tu venais pas de Lozère, mais ça s'est fait spontanément.
4: Oui, je venais de l'Hérault, bon, pas loin, hein, à 2 heures d'ici. Et en fait, c'est mon école à la base qui a fait un mail en fait à plusieurs personnes de l'école pour dire une radio associative en Lozère cherche un journaliste en alternance et du coup j'y ai postulé et ça allait très vite et je me suis très vite entendue avec Ludovic Terrol donc et du coup c'est comme ça que je suis partie. Je me suis pas trop posé de questions, je connaissais pas le territoire mais c'est justement ça, tu parlais du journalisme et de en quelques semaines connaître un territoire et je me suis dit c'était l'occasion quoi. C'était pas loin de chez moi et en même temps je connaissais pas du tout.
1: Ouais, un sacré défi j'imagine et justement tu viens de le dire, 48 FM c'est entre guillemets ta véritable première expérience puisque c'était l'alternance avec l'école de journalisme l'ESJ de Montpellier en passant par 48 FM. Ma question c'est en quoi ce passage justement ici a été formateur pour toi ?
4: En fait, on est polyvalent très vite. On m'a très vite demandé de faire un journal, par exemple. J'étais là, oh, punaise, comment on fait ça ? Et j'ai été accompagnée très très vite et très bien, en fait, sur toutes les actions qu'il fallait faire pour la radio et pour faire vivre la radio. Et la radio associative, comme 48 FM en tout cas, ce qui était super chouette, c'est qu'on touchait à tout. À la fois, on faisait du journalisme et puis des fois, on faisait de l'animation, c'est-à-dire qu'on animait des émissions d'une heure et moi j'avais jamais fait ça avant et ça me stressait un peu au départ et c'est ultra formateur. Au début le direct c'était vraiment pas mon truc, hein, je me rappelle, j'en avais très très peur et puis en fait avec Ludovic on n'a pas le choix, il faut se mettre dans le bain très vite et du coup c'est pour ça. Et puis même on fait de la technique aussi, on fait un peu d'administratif et puis en fait on voit tout le quotidien d'une radio et c'est ce qui est ultra intéressant en tout cas pour un journaliste alternant. C'est ce que je conseille, c'est de faire de l'alternance dans des radios associatives parce qu'au moins on peut toucher à tout et puis même après se spécialiser.
5: Oui, peut-être pour les auditrices, auditeurs qui nous écoutent et également les gens autour de ce plateau en direct, explique un peu le fait que voilà, si on passe parfois par une radio du service public ou une radio privée, le côté animation pendant une heure en direct ou ce genre de choses, on le fait pas forcément. Même aussi le fait directement de faire son journal, être entre guillemets son propre rédacteur en chef, rédactrice en chef et devoir choisir ses sujets, ça c'est formateur.
4: Ah, mais ça, c'est clair. Dans une radio, là, je travaille à Radio France. Je connais donc des jeunes journalistes qui passent par l'alternance à Radio France. On est cantonné à du journalisme de terrain, avant tout, avant de faire de la présentation. Et même l'animation, on n'y touche pas. Et je trouve ça un peu dommage, d'ailleurs, parce que ça permet de voir un peu tous les métiers et de comprendre un peu mieux le fonctionnement d'une radio. Et quand on est journaliste, et puis même peu importe le métier qu'on fait dans une radio, je trouve que c'est important de toucher à tout. Du coup, être en radio associative, voilà, c'est l'avantage. On fait plein de choses très vite, donc faut être très vite autonome. Et ça, c'est très chouette, en tout cas. Et puis, en fait, on s'ennuie pas, du coup. Alors qu'en radio, alors j'adore hein, Radio France et le travail que je fais au quotidien. Mais en tout cas, pour débuter, moi, je dirais qu'une radio associative, c'est quand même très, très bien.
5: Et bah, tu viens peut-être un peu d'y répondre, mais l'une des questions que j'avais, c'est est-ce qu'il y a un réflexe journalistique, une attention liée à ton parcours en Lozère, à 48FM, aussi peut-être à la radio associative, qui te reste maintenant, toi, dans tes nouvelles aventures, et notamment dans ce réseau Radio France ?
4: Alors, une des premières choses que je garde en tête, c'est les sujets, et là je vais me spécialiser entre guillemets, sur l'agriculture. Je ne connaissais pas forcément le monde de l'agriculture avant de venir en Lozère. Et donc on en fait plein en fait en radio en Lozère, hein, voilà. Et c'est quelque chose, c'est un réflexe que j'aime beaucoup donner quand je suis ensuite à Radio France, c'est de proposer des sujets sur l'agriculture parce que je trouve qu'on en fait, mais pas forcément assez, en tout cas pour moi. Et ça, c'est un des premiers réflexes que j'ai gardé. Et un autre réflexe aussi, c'est je sais ce que c'est qu'être un réalisateur et un technicien derrière celui qui gère nos voix, celui qui lance nos sujets. Et en fait, du coup, je comprends un peu mieux tout le fonctionnement de la radio, finalement, grâce à ça. Grâce en ayant fait moi-même de la technique à 48FM.
5: Et puis également, peut-être, mais là, c'est plus pour toi qui peut rester, on en a parlé en première partie d'émission, les défis que doivent relever les radios associatives avec le financement parfois particulier remis en question chaque année lors du vote du budget national. Ça aussi, c'est quelque chose qui te reste, un amour, en tout cas une attention sur les radios associatives, ce réseau.
4: Ah mais totalement. Là, en plus, on a parlé effectivement, il y a eu une actualité là-dessus il n'y a pas longtemps, et j'étais la première lors de nos conférences du matin à en parler, à dire il faut donner la place, il faut donner la parole aux radios associatives pour expliquer ce qui se passe en ce moment parce que c'est grave et c'est important en fait que ces maillons restent en place dans les départements parce qu'en fait les radios associatives, c'est celles qui font vivre le territoire et qui mettent en avant tous les témoignages et tous les gens du département, quoi.
5: Et peut-être pour terminer, on parle un peu de ton parcours après 48FM. Maintenant, on l'a dit, tu es à Radio France. Il me semble qu'en ce moment même, tu travailles pour Ici Héros. Et puis, tu vas après avoir d'autres projets, partir sur d'autres rédactions du réseau Radio France ?
4: C'est ça. En fait, je suis pas en CDI, je suis en CDD. Et donc, on m'appelle pour me donner en fait des missions. Je dis oui, je dis non. Si je dis non, je suis pas forcément très bien vue. Donc, vaut mieux dire oui quand même. Et puis, en fait, je pars dans toute la France. Il y a 44 locales en fait à Radio France dans les départements. Et donc, du coup, je peux être amenée à travailler dans tous les départements de France et même la Corse.
5: Et là, il me semble que la suite, ça va être la capitale, Paris.
4: Oui, jamais fait encore. Enfin, je connais Paris, mais en tant que journaliste, j'ai jamais fait. Donc, c'est une première. Mais je serai au service web de France Inter. Donc, j'ai jamais fait. C'est une expérience qui est chouette aussi à Radio France et qu'on peut voir des grosses locales, on va dire.
5: Adèle Chiron, journaliste à Radio France, est passée par 48FM pendant 2 ans, de 2020 à 2022. Merci Adèle pour ton témoignage et puis de participer comme ça à cet anniversaire, les 20 ans de la station 48FM. On va te souhaiter une bonne suite de parcours et puis on espère te réinviter un jour pour réentendre ta voix sur la radio.
4: Avec plaisir et puis bon anniversaire.
1: Voilà, c'était un joyeux anniversaire de la part d'Adèle, Adèle Chiron. Merci à toi pour justement avoir pris le temps hier de répondre à nos questions. Ludovic, quand tu entends Adèle qui sera bientôt à France Inter et qui n'oublie pas ce que 48FM lui a apporté, ça te fait penser à quoi ?
3: Ben, j'oublie pas surtout aussi ce qu'elle nous a apporté. Ça me fait penser, on était dans cette éducation média à l'information, pilier essentiel de 48FM. Il faut savoir que on a pris un parti pris fort pendant 6 ans, c'est de former des jeunes journalistes qui étaient à l'école de Montpellier, à l'ESJ à Montpellier, pendant 6 ans. Donc je pense aussi à Clara Vincent et à Léa Jacquet qui sont venus et qui, toutes les trois maintenant, Léa Jacquet qui est à France 3 Paris et Clara Vincent qui pareil est rentrée dans le planning de France Bleu, qui était à Ici Savoie aux dernières nouvelles, mais qui bouge un peu. Donc je pense à ça, je suis un peu nostalgique parce que c'est des gens que j'aime beaucoup et on continue à s'appeler, on continue de se voir dès que possible, et on a arrêté cette formation après parce que ça commençait à être compliqué pour moi avec ta venue Thomas, et je suis ravi maintenant de bosser avec toi. On reste dans la continuité de ces personnes qui aiment la radio, qui aiment leur métier, qui aiment le journalisme et avec qui on défend les mêmes valeurs.
1: Donc apprendre le métier dans une radio sérieuse, gage de qualité, ça me fait penser aussi, on peut carrément en parler maintenant tout de suite, on est à la recherche d'une troisième personne pour cette année pour venir nous épauler de temps en temps.
3: Absolument, on a lancé un service civique pour la rentrée d'octobre avec Lara. C'est porté par Lara, un service civique pour créer des podcasts radio. Donc une personne qu'on va former pendant 8 mois, 26 heures par semaine. On va former aux techniques journalistiques, aux techniques de radio, de podcasts, pour faire des podcasts pendant toute l'année. Donc si vous souhaitez rejoindre l'équipe, n'hésitez pas. Il y a l'offre qui est disponible sur le site des services civiques. Ou sinon, vous nous appelez directement, vous nous envoyez un mail sur redac@48fm.org et on reviendra vers vous avec toutes les informations.
1: Ça peut être un premier pas, un premier pied mis dans le monde de la radio pour peut-être après aller plus loin. On a vu qu'il y a eu des belles réussites sur la radio. On a eu l'exemple concret avec Adèle et tant d'autres. Donc n'hésitez pas à nous contacter pour ce service civique. On parle de formation, on parle de MI. L'un de nos partenaires autour de la table, donc c'est toi, Francis Charbonnel, avec tout ce que tu portes autour du BTS Communication Demande. On a aussi reçu, nous, on reçoit régulièrement des stagiaires, justement, et puis on vient aussi voir vos étudiants, vos étudiantes pour voir leur réalisation de communication. En quoi, pour toi, c'est important pour les jeunes de comprendre comment fonctionne un média comme le nôtre ?
0: Comprendre un média, c'est à la fois une ouverture d'esprit, parce qu'on est obligé de préparer les sujets, donc on est obligé d'aller au fond, on est obligé de réfléchir, on est obligé de créer, on est obligé de se dépasser, et ça c'est quelque chose qui, pour nous, est très porteur de sens. La mise en confiance, elle passe par la radio. Voilà, c'est quand je reçois Ludo et puis tous les noms que j'ai entendus, là, ça me fait rêver. Parce que... Nostalgie. C'est partager des savoirs, des façons de faire. Ces façons de faire fait que l'étudiant se sent en confiance. Et moi, c'est les retours que j'ai de ces étudiants. C'est-à-dire qu'au départ, non mais c'est impossible, quand on me présente le projet, non mais c'est pas possible, on ne pourra pas faire, etc. Et en fin de compte, ça va jusqu'au bout, et on voit qu'ils se sont préparés à prendre la parole, ils se sont entraînés avant, et ça c'est quelque chose de formidable. J'ai encore le souvenir, là on avait fait pour les 100 ans de l'établissement une émission qui normalement devait durer une heure, je crois, ou 45 minutes. Et en fin de compte, elle a duré une heure et demie. Ils avaient tout monté. C'était vraiment formidable, quoi. C'était super.
3: Alors généralement, quand on fait de l'AMI, quand on va dans les établissements, on vient et on propose des projets à faire avec les élèves. Et ce qui est intéressant avec nos trois invités autour de cette table, c'est que ce sont trois personnes qui fourmillent d'idées. Et quand j'arrive, ben, c'est pas moi qui propose les idées. Que ce soit Francis qui dit « Ah, mais j'ai cette idée cette année, il faut faire des reportages, des fake news, que les élèves l'entendent et qu'ils essayent de comprendre qu'est-ce qu'une fake news, qu'est-ce qu'un vrai reportage, qui décide. » Nelly, c'est pareil, hein, moi je suis le cours, on me dit « Ben voilà, on fait cette visite, on va partir sur ça, ça, ça, ça. » Et Gilles, pareil, Gilles, il propose ses thèmes, et il y en a toujours des nouveaux chaque mois qui sont extraordinaires, et ça c'est aussi intéressant pour nous d'avoir des bénévoles comme ça quoi.
1: On l'a dit, Francis, tu parlais d'oralité, j'imagine que c'est important pour des futurs communicants, mais c'est aussi important pour chaque citoyen quand on est je sais pas, en repas de famille avec des amis, de savoir s'exprimer, exprimer son opinion. C'est aussi pour ça peut-être Gilles que tu as un amour de la radio. On disait aussi tout à l'heure que dans les visites radiophoniques on peut être pris, et on l'a dit, le but c'est si on ferme les yeux, on est en train de visiter le lieu.

0: patrimonial avec vous, Caroline et toi, Nelly. Qu'est-ce que t'aimes dans la radio,
1: Moi, ce qui m'avait impressionné, c'était dans les années 70 sur Europe 1. J'ai eu l'occasion de faire quelques piges, j'étais très gosse sur le son. Il y avait Goliath, il y avait Yann Arribar, et il y avait Yann Egan, qui était la première émission qui se passait au drugstore, au pied des Champs-Élysées. Alors qu'une émission de radio, auparavant, c'était au minimum trois personnes. Il y avait le présentateur, il y avait le technicien qui poussait les manettes, et il y avait celui qui balançait les disquettes de pub. Et d'un seul coup, ce Yann Egan, dans une bulle en verre, au milieu de toutes les nanas, le monde, la foule de drugstore, faisait une émission tout seul. Il parlait, il envoyait la musique, tout ça. C'était dans les années 70 et ça m'avait fasciné. Et je me suis dit, on peut faire de la radio autrement. Et entre autres, quand on parlait tout à l'heure, vous parliez de réinventer, de voir les choses, le côté social. Il y a quelque chose aussi qui me fascine. Aujourd'hui, les gens, les jeunes et les moins jeunes, tout le monde, se sent très stéréotypé dans une case. Ils sont faits pour ça, ils ont étudié ça, donc ils connaissent ça. Le reste, ils s'en foutent. Du moins, c'est pas qu'ils s'en foutent, mais ils le connaissent pas. Et moi, je me dis, je vois pas de sujet qui ne puisse pas intéresser tout le monde. Et d'ailleurs, je prépare un sujet qui, de prime abord, paraît être un sujet philosophique. J'ai pas été scolarisé, ou très peu. Donc, je me suis pas gargarisé de philosophie. Mais je vais essayer d'opposer Socrate à l'intelligence artificielle. Parce que Socrate, qui ne se faisait pas payer quand il se baladait dans les rues d'Athènes, ne faisait que poser des questions, interroger les gens. Et ça les amenait à réfléchir. Aujourd'hui, l'IA, elle te donne une réponse à tout, tout de suite. Et donc j'oppose le doute qui m'habite et que j'aimerais partager aux certitudes qui sont aujourd'hui monnaie courante. Et dans l'émission que je suis en train de préparer, là je suis dessus, je m'aperçois que, à vrai dire, les certitudes, ça construit des murs, ça vous enferme, alors que le doute, ça ouvre des portes, ça ouvre des fenêtres sur d'autres horizons. Et on a envie. Et quand j'ai touché ça du doigt, j'ai dit, il faut que je le partage. Parce que c'est pas de la philo. C'est la vie, c'est le quotidien. Ça peut être le quotidien de tout le monde.
0: Les doutes, les certitudes, Nelly, c'est aussi ce que tu as en tête avec Caroline. Quand vous imaginez une prochaine visite radiophonique, tu disais, vous êtes amené à réfléchir autrement la médiation culturelle, se dire, voilà, on va devoir exprimer un propos à quelqu'un qui n'a pas la vue, qui a juste le son pour comprendre. Ça se passe comment, justement, cette préparation d'émission, et qu'est-ce qui te plaît avec ce partenariat où tu l'as dit, c'était programmé pour quelques épisodes, et puis plusieurs mois, années après, il y a toujours ces visites radiophoniques.
2: La première chose, c'est que quand on a lancé l'idée des visites radiophoniques, moi j'arrivais un peu les mains dans les poches en me disant, bon ben voilà, je connais mon sujet, ça va être facile. Sauf qu'en fait, là j'ai Ludo qui me dit, non mais en fait, une émission, tout est écrit, Nelly, il faut tout écrire. Je fais, ah voilà, donc c'est pour ça que c'est vraiment intéressant pour nous, au-delà du partenariat avec le CAUE, parce que voilà, ces visites radiophoniques, ça nous a vraiment permis de développer notre partenariat entre nos structures. Et puis moi, je voulais vraiment qu'on mixe les approches, les regards. Donc je voulais pas être toute seule sur ces missions, sur ces visites. Et donc voilà, c'est un exercice quand même, c'est du travail, parce qu'il faut tout écrire, il faut voilà se mettre à la place du visiteur, et heureusement qu'on a Ludo ou toi, Thomas, qui joue le rôle de visiteurs, en fait, pour justement nous poser des questions auxquelles on n'a pas forcément pensé, parce que quand on maîtrise plus ou moins son sujet, on pense pas à expliquer tout, et donc c'est très enrichissant pour nous, pour la connaissance qu'on peut avoir du territoire et nos approches des différents monuments. Voilà.
0: Gilles ?
1: Oui, quand j'entends dire j'étais parti juste pour une fois, puis ça a duré 6 ans, juste une petite anecdote, mais je l'ai déjà raconté sur 48 FM. Je passais sur Montpellier et j'ai passé 25 hivers au Venezuela. Et ça me fatiguait d'entendre toujours les amis parisiens me dire, oh, tu dois te régaler, toi qui aimes la musique, papa, papa, papa. Alors que la musique au Venezuela, elle est aussi riche qu'en France. Il y a de la musique classique, il y a de la musique, il y a du rock, du jazz, même une grande école de jazzman vénézuélien. Et un jour, un directeur d'antenne sur Divergence FM, radio montpelliéraine, qui est passé sur le DAB d'ailleurs, m'a dit, dis-moi Gilles, est-ce que tu pourrais pas me faire un pilote pour expliquer ça, que c'est ridicule de parler de la musique sud-américaine, on parle pas de la musique européenne. La musique européenne, c'est Ferré, c'est Mozart, c'est les Beatles, et jamais ça nous viendrait à l'idée. J'ai dit, ok, si tu veux, je te fais un pilote et on fera une émission. Et il a réussi à m'accrocher parce qu'après avoir fait l'émission, il m'a dit, tu sais, je pense que j'ai beaucoup aimé, est-ce que tu pourrais pas en faire un mensuel ? Ça fait 21 ans.
0: Ouais, voilà. Ça commence comme ça à chaque fois d'une petite anecdote. Justement, pour les anecdotes, on va arriver doucement à la fin de l'émission. On l'a dit, nous aussi, on avait prévu une heure, et puis ça fait presque une heure et demie qu'on discute, mais c'est souvent comme ça à 48 FM. Et c'est justement, on a la chance de ne pas être coupé par des publicités obligatoires. Ça, c'est aussi la richesse d'une radio associative, c'est de prendre le temps quand il faut le prendre, et c'est le cas ici.
3: Francis, tu... Oui, radio associative qui ne vit pas d'amour et d'eau fraîche.
0: Non,
3: ça, donc, il faut la soutenir. Et ça, il ne faut pas l'oublier. C'est parce qu'on ne soutient pas les projets locaux que après on se retrouve sans rien. Donc quand il y a une radio qui donne la chance, l'opportunité à chacun de pouvoir faire des projets, il faut les soutenir.
4: 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Vous pouvez prendre votre adhésion, c'est possible, c'est une association qui est ouverte à tous. Donc vous pouvez être adhérent, c'est une possibilité, c'est un premier niveau de soutien, et participer à la vie associative, l'Assemblée Générale, c'est cet après-midi. 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On a des forfaits de communication qui sont proposés, et puis on peut discuter de partenariats divers et variés pour faire des émissions, pour faire des plateaux, etc. Voilà, il y a un certain nombre de plateaux qui sont sur l'antenne de 48FM qui sont issus de partenariats financiers. On l'a évoqué avec les élus tout à l'heure. On se retrouvera la semaine prochaine au Forum des associations. C'est dans le cadre du partenariat avec la ville de Mende. Tout ça fait partie aussi des modes de soutien, effectivement, de la radio et de son activité avec ses différents aspects.
0: Puis en tant que salarié de la rédaction, je peux aussi dire que même un soutien qui n'est pas financier, mais parfois un petit j'aime, un partage sur nos réseaux sociaux, ça fait toujours plaisir.
4: Un petit commentaire.
0: Exactement.
4: N'hésitez pas, surtout, parce que des moments, c'est vrai que c'est un peu la difficulté aussi, c'est que on n'a pas cette interactivité des réseaux sociaux direct quand on est à la radio, on n'a pas forcément le retour immédiat. Pour autant, n'hésitez pas à nous le faire si vous avez aimé une émission, si vous avez. C'est aussi intéressant de savoir que vous aimez, que vous n'aimez pas, que, en tous les cas, que vous nous écoutez et que ce qui est dans le poste vous plaît ou pas.
5: Et si vous souhaitez faire aussi de la radio, la grille est ouverte, bien sûr. Vous pouvez venir nous voir aux deux rues du Pléco Clos pour en discuter, ou toujours par mail, redac@48fm.org. N'hésitez pas à venir vers nous.
0: Peut-être pour terminer, avant ma conclusion, je vais être un peu au dépourvu, mais je sais que vous savez rebondir. Je voudrais que là, nos trois invités nous racontent un peu peut-être une anecdote liée à la radio, un souvenir radiophonique peut-être de l'enfance ou même de l'adolescence, adulte. On l'a dit tout à l'heure, la radio, il y a une espèce de magie du média de proximité par excellence. Si je vous parle de ça, est-ce qu'il y a quelque chose qui vous vient en premier, Gilles, par exemple ?
1: Oui, je me rappelle une fois, j'étais à Barquisimeto, une ville au Venezuela, dans un quartier, une région assez rurale, et j'avais fait une émission. Et l'émission, elle avait été préenregistrée une heure avant la diffusion. Et au moment de partir, je prends un taxi. Et dans le taxi, il était sur la fréquence de la radio et il entend l'émission. Et j'ai joué le jeu en lui disant, tiens, je pense qu'ils vont parler de ça. Et il parlait de ça dans le poste de son taxi. Et pendant trois quarts d'heure qu'il me ramenait à l'hôtel, je devançais tout ce que le locuteur allait dire dans la radio. Et quand il est arrivé à l'hôtel, il y avait plein de taxis qui l'attendaient. Et le taxi est sorti en disant « J'ai un sorcier dans mon... » Il sait à l'avance ce qui va être dit dans ma radio. Et j'ai vendu la mèche malgré tout parce que je voulais pas. Je dis non, c'est, je savais parce que c'est moi qui l'avais enregistré 1 heure auparavant, c'est pour ça. Et tout le monde s'est moqué de lui, ils m'ont offert une bière. Voilà, c'était une anecdote amusante.
0: Et oui, c'est des manières aussi de partager des moments entre humains avec ce genre d'anecdotes. Francis ou Nelly, je vous prends toujours aussi au dépourvu là-dessus, sur une anecdote radiophonique, un souvenir.
3: Alors, des souvenirs, je peux en avoir. Là, en réfléchissant comme ça, but en blanc, moi, les souvenirs que j'ai, c'est que la radio faisait partie de mon quotidien. Il faisait partie de mon quotidien, parce que quand je montais chez ma grand-mère, il n'y avait pas de télé. Et la seule chose que l'on écoutait, c'était la radio. Et je me rappelle encore de mon oncle, qui était agriculteur, et qui, lui, écoutait le bulletin météo. Et là, il fallait se taire, parce que pour lui, c'était primordial. Et l'information lui venait quasiment en direct, par une radio, c'était France Inter à l'époque, qu'il écoutait, parce que pour lui, c'était la référence. Et pour moi, pareil, le matin, j'avais des informations, mon père allumait la radio, et puis on écoutait France Inter, ça faisait partie du voilà, on déjeunait avec la radio, et c'était la radio. Et je peux dire que maintenant, moi, mes enfants, je suis père de 4 enfants, ben, c'est la radio. Ça tourne autour de la radio et ils ont cette habitude-là parce que ben, moi, je reproduis fidèlement le matin la radio. Mais maintenant, elle se porte aussi sur l'autoradio et elle se porte maintenant dans les podcasts. Mmh. Et j'ai ma fille qui écoute des podcasts et qui, quelque part, enrichit son savoir culturel à travers des histoires, des moments courts, etc. Et je me suis aperçu que, là maintenant, en réfléchissant rapidement, que la radio s'est adaptée à l'individu, à son mode de vie et à la façon de fonctionner. C'est-à-dire de la voiture où il n'y avait pas d'autoradio à l'autoradio, et puis maintenant, quasiment avoir la radio en ubiquité, c'est-à-dire sur tous les supports à n'importe quel moment, et avec des formats longs, courts, etc., et qui s'adaptent à un public adapté. Voilà.
0: Oui, bah, et nous d'ailleurs aussi on s'adaptait. Puis quand on n'est pas en direct pour écouter votre émission favorite sur 48FM, vous pouvez la retrouver sur le site 48FM.org et pouvoir l'écouter, s'arrêter, la mettre sur votre téléphone. On peut aussi le faire chez nous, tout ça. Nelly, anecdote, alors peut-être des vies radiophoniques ou même, je sais pas, est-ce qu'il y a un événement historique que tu as entendu à la radio, tu t'en souviens que c'était par la radio
5: L'appel du général de Gaulle, Nelly.
0: Ah oui, je pense à ça, bien sûr.
2: Franchement, vous allez être déçus, mais là, de but en blanc, le souvenir que j'ai de la radio, c'est j'étais en CM2, j'avais donc 9 ans, j'imagine, à l'époque. C'était mon anniversaire et à l'époque, il y avait une radio ici sur laquelle on pouvait faire des dédicaces. Et donc, j'ai ma meilleure amie de l'époque, donc Émilie Bringer, si tu nous écoutes, m'avait donc dédicacé Rock Voisine. Voilà, Hélène, qui était donc ma chanson préférée de l'époque.
0: On parlait de radio de proximité, c'en est un exemple. Nelly Lafont, donc du Pays d'Art et Histoire, merci d'avoir répondu à l'invitation pour ces 20 ans. Gilles Bègue également, qu'on peut retrouver et te réécouter tous les mois sur Orinoco, sur l'émission Orinoco sur 48FM, entre autres. Puis Francis Charbonnel, directeur du BTS Communication.
3: Oula, attention, pas directeur.
0: Responsable.
5: Ça a gagné en galant, c'est bien ça.
3: Ben non, du tout.
0: Responsable du BTS Communication du lycée Notre-Dame de Mende, avec qui on a le bonheur de collaborer. Merci à vous trois d'être venus. C'est déjà la fin de cette émission exceptionnelle en direct du marché de Mende. Pour célébrer ensemble les 20 ans de 48FM. Merci également Guillaume d'avoir été là. Mais Guillaume, il fait tellement partie de l'équipe que j'oublie parfois de le présenter en tant qu'invité. Mais Guillaume, animateur également, on ne l'a pas dit, mais animateur. Tu peux
4: de la sélection du Festivalien. On se retrouve à partir du mois d'octobre avec Olivier pour vous parler de chansons françaises, francophones, de la nouvelle scène. Voilà, tous les vendredis à 19h et le dimanche à 21h. Avec des lives, avec des choses qu'on a fait cet été au Festivalier, tous les deux, effectivement. Donc voilà, plein de choses dans cette année. Et puis voilà, effectivement, j'étais un petit peu plus à l'antenne autrefois avec des belles émissions de bande, des beaux souvenirs aussi de radio avec Caroline, avec Adeline, avec Aurélie, avec Anne-Marie. Voilà. On a fait des belles bêtises, enfin voilà, des belles chroniques bien rigolotes.
5: On s'est bien marré.
4: Ah oui, ça vraiment. Mais bon, voilà, c'est fini. Mais bon, en tous les cas, c'est toujours avec Olivier un plaisir de vous préparer des émissions chaque semaine.
0: Des émissions à toujours aussi retrouver en replay sur notre site. Merci à toi pour ton engagement. Merci à tous nos invités d'être venus témoigner leur soutien à la radio. Merci également à la ville de Mende d'avoir rendu possible l'organisation de ce plateau en extérieur. Si vous voulez poursuivre cette journée anniversaire, rendez-vous à 16h pour l'AG, l'Assemblée Générale de la Radio, qui aura lieu au Café Associatif de Marvejols, le Sillon Lozé. Si jamais, on l'a dit avec Ludovic, si vous avez une idée d'émission, vous voulez adhérer à l'association, soutenir, bref, toute autre action, n'hésitez pas à venir ou nous contacter ultérieurement. Et puis à partir de 18h, toujours au Sillon Lozé, la soirée d'anniversaire qui débutera par un blind test en équipe. N'hésitez pas à venir vous inscrire, un blind test pas comme les autres. Et puis on enchaînera avec de la musique animée par nos animateurs et DJ résidents sur tout style de musique. On va pouvoir venir danser, chanter ce soir au Sillon Lozé avec un repas partagé et buvette sur place. Merci également Ludovic pour la technique et de la co-animation avec moi aujourd'hui.
5: Merci à toi Thomas.
0: Et puis on va encore souhaiter 20 ans de plus minimum à 48 FM d'existence et une bonne fin de matinée sur 48 FM.
4: Bon anniversaire. Salut. Bon anniversaire 48 FM.
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1: Il est 13h. 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
2: Avec la complicité de Ludovic Terol de 48FM, votre radio en Lozère, à Mende. Nous partons ensemble pour le Tibet, à travers des lectures de textes sacrés et profanes appartenant à la littérature tibétaine ancienne et ses sources indiennes que l'on peut qualifier de littérature d'éveil.

nous voici à nouveau fidèles à notre rendez-vous avec nos auditrices et nos auditeurs. Et nous vous saluons très chaleureusement. Et nous nous retrouvons aussi avec le Tibet. Alors, nous avons entamé depuis le dernier numéro une nouvelle série de lectures sur la culture indo-tibétaine, en abordant d'une part un texte contemporain qui s'appelle donc « En attendant la neige ». L'auteur est Lacham Gyal, qui doit avoir une quarantaine d'années, je pense, actuellement. Donc, paru aux éditions Piquier, traduit en français par Françoise Robin de l'INALCO. Un assez gros ouvrage. Et l'autre, c'est donc tout à fait différent. La vie de Milarepa, racontée par son disciple Rishungpa. Donc, ses méfaits, ses épreuves, son illumination, traduit du tibétain par Jacques Bakou. Alors, je reprends un petit peu l'ambiance donc, du roman, En attendant la neige. L'action se passe dans l'Amdo, c'est la province au nord-est du Tibet, qui a été très tôt en contact en fait, avec les marchands chinois. Nous avons lu les parties de préface de l'auteur et nous y avons découvert sa grande passion pour la littérature française, ce qui nous a fait très plaisir. Il s'agit en fait dans ce texte de l'autobiographie romancée, on va dire, de l'auteur, qui est né en 1978 et il est vice-directeur de l'Institut de recherche sur les études tibétaines de Pékin, donc il vit en Chine. Mais nous avons fait un zoom avec Françoise Robin et l'INALCO et d'autres personnes, bien sûr. Et nous avons compris que bon, le Tibet est dans son cœur, vraiment. Et ils font régulièrement des voyages avec sa femme au Tibet, etc. Voilà. Mais bon, c'est un exemple d'une parfaite adaptation à la vie chinoise. Et c'est quand même remarquable. Et alors, dans ce magnifique texte, nous découvrons la vie dans un village de montagne avec le narrateur et ses fidèles amis, Tarfel, je vais dire, Nima Junjoup et la jeune Saldren. Alors, ils ont à peu près 8 ans. Hein. Et donc, dans la première partie, nous avons vu que Lacham a écrit dans la neige avec ses pas une lettre et son père l'a félicité pour ça. Voilà. Donc, on va parler de cette lettre. Il est sûr et certain que dans son esprit, une lettre était juste un jeu parmi tant d'autres, comme ceux auxquels on jouait d'habitude. La main glacée de Saldren, touchant la peau nue de mon torse au travers de la poche déchirée de ma chemise, m'a chatouillée. Et j'ai ri de bon cœur. Je leur ai ensuite montré le motif tracé par mes empreintes de pas au milieu de l'aire de battage. Les copains ont hurlé en chœur. « Menteur ! Ça, c'était trace de pas, pas une lettre !»« Ça, c'est ce qu'on appelle le ka dans ka-ka-ga-na, espèce d'imbécile » ai-je rétorqué. En imitant mon père, j'ai poursuivi. « Vous ne connaissez même pas le cas ?»« Espèce d'imbécile toi-même !» a répondu Nima Junjoup. « Comment sais-tu que c'est une lettre ?»« Je suis la réincarnation de l'oncle tantriste. Alors j'ai de bonnes prédispositions karmiques. » C'est donc ainsi que cette année-là, j'ai exposé à mes copains, avec leur morve au nez, les circonstances dans lesquelles j'avais maîtrisé les lettres. Moi aussi, je sais écrire ça. Tarfel, morve qui coule, a d'un coup sec reniflé la morve qui coulait sur sa lèvre supérieure, puis s'est élancé vers la lettre K que j'avais tracée au centre de l'aire de battage. La petite queue qu'il laissait pousser derrière sa nuque bougeait et remuait au rythme de ses pas. Dévoré par une irrépressible angoisse, je me suis élancé rapidement derrière Tarfel. Et l'attrapant par la queue, je lui ai dit « Personne n'a le droit d'effacer ma lettre !» Alors Tarfel, ne supportant pas la douleur, s'est retourné et m'a griffé au visage. Cette toute première bagarre de ma vie, et que j'évoque maintenant, elle s'est déroulée contre Tarfel, mon copain, pour protéger une lettre. Pour moi, c'est un événement important, digne de trouver sa place dans mon autobiographie. Cette bagarre-là a tracé une griffure si profonde que sur mon visage que j'en ai saigné. Ma toute première lettre K, ma lettre K, que personne n'avait le droit d'effacer, Tarfel l'a effacée. Mon père, entendant mes pleurs, est descendu du toit et a demandé ce qui s'était passé. En sanglotant, j'ai accusé Tarfel. Tarfel, morve qui coule, a effacé ma lettre. Mon père, en riant, s'est évertué à faire cesser mes pleurs.
En effaçant ta lettre, Tarfel a détruit un lien d'interdépendance, ce qui veut dire que plus tard, il ne saura pas lire. Puis il a arraché un peu de molleton à la couture déchirée des manches de sa veste rembourrée, a fouillé dans sa poche, en a sorti une boîte d'allumettes et a brûlé les traces d'ongles sur mon visage à l'aide de ce molleton. Moi, j'ai pleuré encore plus fort. Sous le coup de la douleur, mes larmes, glissant sur mes joues, sont tombées à terre comme un chapelet dont la corde aurait été cassée. Et elles ont été absorbées par la neige. Alors mon père a essuyé mes larmes d'une main rude et assez vigoureuse. « Tu n'as pas honte ? C'est vraiment une honte pour un garçon de verser des larmes. » Une vingtaine d'années plus tard, à chaque fois que je repense à mon père, je ne peux que me rendre à l'évidence. Ses paroles, proches de la prophétie, étaient dotées d'un pouvoir étonnant de clairvoyance. Mon père, il y a 20 ans de cela, avait décrété que mon copain Tarfel ne saurait pas lire plus tard. Et cela a été vérifié par la suite. La malheureuse dispute passagère de ce matin-là, entre mes copains et moi, est tombée aux oubliettes. Essuyant d'un geste les larmes sur mes joues, j'ai couru comme le vent sur la neige de l'aire de battage. Je me suis délectée des tricks de mes pas sur la neige. Hors d'haleine, après avoir couru en tous sens, on a fini par se chauffer au soleil dans un creux coin ensoleillé, au pied du mur du carrefour central du village de Marnang. Sous les rayons du soleil, d'épaisses colonnes de vapeur montées de nos chaussures en coton, détrempées par la neige, nos gros orteils pointant à travers leurs extrémités trouées. Nous, les garçons, on s'est agglutinés dans un endroit sec, au pied du mur. Alors, Sadrun, elle, n'a pas obtenu de place en lieu sec. Et elle a fait les 100 pas devant nous. Son ombre noire s'interposait entre nous et le soleil du matin et bloquait la douce chaleur du soleil. Ça nous a énervés et on l'a menacé. Le soleil d'hiver, on en est les maîtres et possesseurs. Si tu n'es pas d'accord, il va y avoir de la bagarre.

Veuillez m'excuser de devoir poursuivre mon évocation de ce matin enneigé. En effet, non seulement ce matin enneigé signale la mise en route de l'intégralité de mes souvenirs, mais j'affirme sans hésiter que, pour ce qui est de mes trois copains, Tarfel, Nimadjunjoub et Saldren, une pâle ligne, visible ou invisible, peu importe, a été tracée lors de la séance de jeu de cette matinée ensoleillée, indiquant l'orientation de nos vies qui étaient encore à venir. Ce matin-là, on s'est réchauffé au soleil, contre le mur. Se réchauffer au soleil, je suppose que c'est une sorte de coutume à laquelle les vieux, adultes et jeunes du village de montagne où je suis née s'adonnent sans préparatif ni concertation. Que ce soit les femmes, leurs mains dans leurs longues manches, que ce soit les hommes, les mains croisées dans le dos, au moindre rayon de soleil des journées d'hiver, chacun sort immanquablement de chez soi pour se retrouver de ci, de là, dans un coin de mur, au carrefour central du village de Marnang, le visage offert au soleil et se réchauffant tout son content à ses rayons. Les grands disent que notre village de Marnang a la forme d'un stupa, et dans mon enfance, lors des mariages et des fêtes, ils en faisaient d'interminables éloges, en brodant sur cette forme et à grand renfort de proverbes tibétains, mais je n'ai plus en tête leurs paroles exactes. Toutefois, ce que je garde toujours très nettement à l'esprit et que je ne peux pas oublier, c'est Pépé Crinière, le grand-père de Saldren, et les bulles blanches qui se formaient à la commissure de ses lèvres quand il faisait l'éloge du lieu. Moi, il me semble que je fixais sa bouche dans ces moments-là et que je riais systématiquement aux éclats en regardant les bulles à la commissure de ses lèvres. Si, selon la formule des grands d'autrefois, le village de Marnang tout entier avait la forme d'un stupa, le carrefour central qui est le cœur de mon propos serait le nombril du stupa, sa niche centrale. Aussi petit que soit à Marnang, ce carrefour central était un lieu relativement animé. L'arbre à Naga poussait sur son côté est. La source nectar naturel jaillissait du pied de cet arbre. Le manikang du village était situé à l'ouest du carrefour central et orienté vers l'est. Le grand four à fumigation lui faisait immédiatement face dans ce carrefour central du village de Marnang, où demeurait intacte l'essence du village ancien et où résonnaient en permanence les bêlements clairs des moutons et des chèvres, la mélodie claire de la conque religieuse et les rires clairs des puisatières. Quand j'ai par la suite quitté Marnang pour errer de par le monde, quelle que soit ma destination, j'ai réalisé que chaque lieu possédait un centre qui lui était propre, et j'ai eu l'intuition qu'en dépit des différences individuelles, le sens profond de cette centralité était le même pour tous. Et le carrefour central de Marnang me hantait dans ces moments-là. Je voulais juste vous donner une explication sur... le stupa, c'est un shorten, hein, on l'avait dit la dernière fois, c'est-à-dire un petit monument religieux, bien entendu, qui contient en principe les restes de quelques saints, quelques personnages particulièrement influents, on va dire, sur le plan spirituel. Et c'est aussi un repère, par exemple, dans l'école enneigée, vous voyez, c'est un repère aussi. L'arbre naga, c'est donc les nagas, ce sont les dieux du sous-sol et surtout des eaux. Donc on fait référence ici à des cultures un peu chamaniques, si vous voulez. Et il n'y a pas un endroit où on... Enfin, on imagine que ces êtres sont partout. À l'institut où je fais des séminaires régulièrement, nous avions un vieux maître, cet ancien, qui est un Tibétain, bien sûr, qui venait de Katmandou, de la maison mère, du monastère. Il fabriquait des offrandes. Il a fait un atelier avec toutes les personnes qui étaient là, des offrandes à naga, avec de la pâte de tsampa, de l'orge, qu'il faut sécher. Enfin, voilà, il faut de l'huile particulière, du beurre, un peu de sucre. Voilà.
Et dans ces petites choses-là, qui sont comme des perles, on va dire, en fait, il les laisse sécher pendant à peu près 3 semaines. Et ensuite, il les disperse dans la nature, au hasard. Mais je lui dis, Geshe-la, où sont les nagas ici? Et il me dit, mais ils sont partout. Et le mani kang, je pense que c'est le kang, c'est la maison. Donc, mani, ce sont les prières. Om mani padme hum. Hein. Mais comme il y a un glossaire, en fait, je crois, si je retrouve. Le mani kang, je ne voudrais pas vous dire d'erreur. Mani kang, voilà. À Namdo, la plupart des villages possèdent leur mani kang, littéralement bâtiment à mani. Le terme mani, d'origine sanscrite, est un extrait du mantra d'Avalokiteshvara, Chenrezig en tibétain, Bodhisattva de la compassion, et a fini par acquérir le statut de terme générique pour évoquer toute formule sacrée. Voilà, mani mani. Dans le mani kang, les personnes âgées se réunissent quotidiennement pour prier ensemble et elles actionnent un gros boulet à prière collectif en tirant régulièrement sur une corde qui lui est attachée. Donc voilà, le mani kang.

Ce matin-là, Sandrine n'ayant pas obtenu de place à l'endroit sec, au pied du mur du carrefour central, elle a fait les 100 pas devant nous. Nous, les trois garçons, on était assis en lotus, les jambes rondes comme un tambour, dans le recoin ensoleillé au pied du mur du Manikang, l'air avisé, à la manière des hommes adultes. À un moment, Nima Junjoup a dit « Je suis un moine ». Paume jointe, yeux fermés, il a psalmodié avec vigueur des syllabes incompréhensibles. Ses postillons ayant atterri sur mon visage, je lui ai asséné une tape sur la tête. « Contrôle ta salive !» Nima Junjoup s'est arrêté de psalmodier et a dit d'une voix douce « Plus tard, je vais être moine, alors il ne faut pas me toucher le crâne. » Puis, refermant les yeux, il a repris sa psalmodie. Quant à Tarfel, il a fait comme s'il était un père de famille et, enfonçant dans sa bouche un morceau de bois tombé d'une branche de l'arbre Naga, dont il prétendait que c'était une pipe, il a tiré dessus à petites bouffées et, se tournant vers Saldren, a dit d'une voix impérieuse « Femme, je dois aller garder le troupeau. Prépare un anka. » Alors Saldren a fait comme si elle était une femme adulte. « Et puis quoi encore ? Tarfel morveux qui coule. Je préférerais au bout du monde plutôt que de t'épouser. » Prenant un air affolé, elle s'est agenouillée devant moi. « Ça alors ? J'ai oublié de traire la vache. Quelle étourdie !» Plongeant sa main frigorifiée dans mon pantalon fendu jusqu'aux fesses, jusqu'à ma cuisse, elle n'a pas eu besoin de beaucoup farfouiller pour s'emparer de mon zizi prestement et directement. Ensuite, faisant comme si elle trayait un pis, elle l'a tiré vers le bas à plusieurs reprises, mouvement qui a durci mon zizi en quelques instants. Le durcissement de mon zizi m'a procuré une sensation indicible. Peut-être Sandrine, elle, a pris peur du changement d'état de mon zizi mou. Elle a vivement retiré sa main. Ah « Oh là là, le pis de notre vache a bien grossi !»« Ça, en fait, ce n'est pas un pis de vache, » ai-je dit avec dédain. « Et s'il a durci, c'est parce qu'il a très envie de tracer des lettres. » Tandis qu'on se réchauffait ainsi au soleil, les adultes, eux, balayaient la neige tombée sur les toits et les hauts murs de leur maison, sur la route et ailleurs. Puis, ils ont tapoté leur veste et ouvert le verrou des étables, envoyant leurs bêtes à l'extérieur. Les bêtes se sont mises en branle très lentement et paresseusement, et elles ont cherché des pieds de mur orientés vers le soleil pour commencer à s'y réchauffer. Les adultes de Marnang suivaient de peu le bétail pour se réchauffer au soleil. Nous, les enfants, parmi tous les villageois qui venaient se dorer au soleil, celui qu'on attendait avec impatience était Pépé Crinière, le grand-père de Saldren. C'était un trésor d'histoire. Sa

Vie de Milarepa, traduite par Jacques Bacot. Notons tout d'abord que Milarepa, et c'est sa plus grande originalité, a dédaigné les écritures bouddhiques, bien que son maître Marpa en fût un des traducteurs. Il n'a retenu du Mahayana que la quintessence. Alors, je m'interromps parce que je voulais vous dire une chose importante. Aborder ce domaine si particulier de la mystique ne va pas de soi, hein, que ce soit dans toute n'importe quelle religion. On essaie de s'y préparer, mais on est quand même bien désarmé. Donc, le texte va faire appel ici à des notions fines, très, très, très subtiles. Donc, je vais lire lentement et peut-être après faire un petit commentaire. Voilà. Donc, on reprend sur Milarepa. Il n'a retenu du Mahayana, donc du grand véhicule, que la quintessence. Et il vécut en cynique. En cynique, c'est-à-dire à la mode grecque, en se détachant du monde. Hein. Nu, sans toit, sans un livre. Il rejette en bloc tous les textes. Sa doctrine, la filiation spirituelle, le culte du père mystique, la bhakti, c'est-à-dire la dévotion en sanskrit, la bhakti, poussée jusqu'à la déification du maître. Alors déjà, ces notions, nous, c'est tout de suite la secte, hein, dans notre Occident. Donc, il faut bien replacer ça dans son contexte. Si vous voulez, à l'époque, on n'a pas de bibliothèque, en quelque sorte. Hein. Les bibliothèques vivantes, ce sont les maîtres. Hein. Et eux-mêmes ont été formés à travers l'oralité, par des paroles de maîtres, dans une vie commune, bien entendu, la plupart du temps monastique, mais pas forcément. Donc, le père mystique, c'est ça. C'est-à-dire que quelque part, c'est quelqu'un à qui on donne sa vie. Hein. C'est assez fort. Milarepa renonce aux œuvres mêmes. C'est-à-dire qu'il ne fait rien, hein, entre guillemets. Il rejette toute pratique extérieure et reste sur un terrain purement spirituel, c'est-à-dire uniquement en méditation. Là, je vous lis juste quelques passages. Hein. C'est ainsi que Milarepa, pour qui le monde sensible a juste autant de réalité qu'une image dans un miroir, vit conformément à cette idée, base de sa loi morale. Alors, le monde sensible, c'est-à-dire le monde que nous connaissons, puisque nous connaissons le monde selon comme nous l'appréhendons, avec nos sens, nos cinq sens et notre mental, si vous voulez, notre esprit, notre culture, enfin, etc. Et autant de réalité qu'une image dans un miroir, parce que la phénoménologie, mais nous y reviendrons sur ces notions, hein, la phénoménologie, c'est-à-dire l'étude du phénomène dans la culture traditionnelle tibétaine, spirituelle, elle est très différente de celle que nous avons nous-mêmes. C'est-à-dire que on considère qu'on ne comprend pas véritablement la réalité telle qu'on la voit, parce qu'il nous manque des éléments. On ne voit pas, par exemple, toutes les connexions qui relient les choses l'une à l'autre, etc. Bon, peut-être qu'on y reviendra.

Enfin, l'individualité de l'ermite disparaît comme objet de connaissance. C'est-à-dire que nous, en tant qu'individus normaux, je dirais, en gros, on est préoccupé que par nous-mêmes, hein, enfin, c'est-à-dire de ce qu'on est, de ce qu'on va devenir, de... Voilà. Donc, et on essaie de se connaître, enfin, dans le meilleur des cas, on essaie de se connaître, objet de connaissance. Bon.

Mais là, non. Alors, le moi objet, c'est-à-dire le moi nous-mêmes, hein, que, en tant qu'objet, c'est-à-dire ce qu'on étudie, disparaît dans le sujet et se confond avec lui. Cette absence de dualité, c'est le fondement, si vous voulez, de cette spiritualité. Or, cette identité ne se prépare que dans l'ascèse et ne se réalise que dans la contemplation. Il faut l'oubli, l'effacement total du moi accidentel, du moi individuel, pour connaître le soi dans sa réalité objective. Alors, je ne sais pas s'il faut que j'explique un peu plus, mais peut-être déjà ça commence à s'éclairer. Le moi accidentel, bien sûr, parce que nous sommes nés comme nous sommes, mais bon, je dirais par accident, en fait. Vous voyez ? Tandis qu'il y a en nous quelque chose de peut-être plus permanent, plus profond, voilà. Bon, c'est pas évident à percevoir. Hein. C'est donc la méthode intuitive et la voie mystique. Donc c'est tout le chemin qu'un compli minerai pas. Donc c'est bien ça qu'il faut essayer de comprendre. Alors je continue les citations. Mais la pensée que la plastique orientale, c'est-à-dire les statues, etc., les images, les tankas, rend par la sérénité du sourire bouddhique est une pensée détendue. Elle ne fouille pas, elle ne s'efforce ni ne s'épuise, elle contemple. Donc vous voyez, moi ça ne m'a pas tout à fait parlé, parce qu'en fait, quand on voit les tankas, les statues, ce sourire ineffable, hein, on ne peut pas le définir, c'est tout à fait ça, hein, c'est vraiment bien rendu là, hein, par Bako, la contemplation. Il y faut un effort de volonté prodigieux, exact. Après que les sens se sont tus, l'activité cérébrale, dernière manifestation de l'individualité, doit cesser également. Alors là, on commence à se dire, mais on n'est pas fou quand même, on ne peut pas arrêter notre cerveau. C'est juste qu'on le met en veilleuse, si on peut dire. Excusez-moi, j'utilise mes mots, mais... Alors, je continue. Alors, suit cet état extatique qui, théoriquement, est la réalisation du soi réel, dans l'identité du sujet et de l'objet, mais que le langage affectif n'exprime pas et qu'on ne peut connaître que par l'expérience personnelle. Mais c'est vraiment tout est dit là, hein. Donc un état extatique, effectivement, parce qu'on sort du monde, si vous voulez, et le soi réel, parce qu'en fait, en soi, on a des dimensions que nous ignorons, si on ne fait pas ce genre de recherche. Des dimensions bien plus vastes. Voilà. La synthèse de la conception orientale, l'harmonie cherchée et trouvée dans l'ascèse bouddhique, veulent au contraire qu'une préparation physique prélude à une longue activité mentale, que le contrôle du corps soit condition du contrôle de l'esprit. Vous voyez ? Donc, l'harmonie ne vient pas tout seul, il y a une préparation physique. Bon, déjà, le fait de la nourriture, etc., le manque, je dirais, de superflu, mais aussi des exercices physiques. C'est-à-dire, il y a une sorte de gymnastique à faire. Elle est un peu variable selon les écoles, si vous voulez. Mais c'est très efficace, extrêmement efficace, parce que souvent, alors je parle par expérience de ce que je connais, c'est une gymnastique qui travaille en apnée, donc qui permet au canaux d'énergie de se purifier. Et ça, je pense que c'est à ça que fait référence le texte de Jacques Bako. Alors je continue. Il n'y a pas d'empire, c'est-à-dire de pouvoir. Voilà. Il n'y a pas d'empire sur la pensée sans un préalable gouvernement de la volonté sur la vie animale. Bon, il emploie le mot animal sur la vie physique, si vous voulez. C'est ainsi que le contrôle de la respiration entraîne mécaniquement celui de l'attention. Et j'ajoute de la concentration, bien entendu. Au Tibet, pays des grands froids, le jeu méthodique de l'air dans les poumons a un premier effet physique que l'Inde plus chaude semble avoir ignoré ou négligé. Le nom de Milarepa, qui veut dire Mila, vêtu de toile, Ré c'est toile en tibétain, Répa celui qui porte la toile, est dû à cette particularité qu'il méditait vêtu de cotonnade à la limite des neiges éternelles. Là encore, nous sont interdites

des expériences qui demandent des années de patience et d'observation silencieuse. Voilà. Ben, je corrobore tout à fait. Ce qui étonne plus encore, c'est que, sans se réclamer d'une révélation, sans appel au sentiment, l'idée pure est séduite des peuples innombrables et qu'elle ait maintenu sa séduction au cours des siècles. Il est évident que, bien sûr, ces cultures se sont déployées, comme vous savez. Hein. Le catéchisme qui a été répandu à profusion dans l'Asie centrale et l'a converti d'enthousiasme est un résumé court et abstrait de la théorie de l'illusion. Alors là, il faut que je dise quelques mots. C'est-à-dire l'illusion dont on a parlé tout à l'heure, c'est-à-dire on ne peut pas comprendre les phénomènes du monde parce que nous ne connaissons pas les connexions secrètes entre les choses. Hein. Les choses, les êtres, en fait, tout ce qu'on voit. Hein, voilà. Et en effet, l'idée que l'homme sait avoir sa racine dans l'homme même et qu'il expérimente se renouvelle et lui reste attaché. Il nous faut enfin définir la compassion bouddhique, qui est l'essence même de ce livre. Il n'est plus à démontrer que notre pitié, elle aussi, est très subjective, assez récente d'ailleurs. Elle s'applique à soulager, à supprimer certaines souffrances. Elle cherche moins à empêcher de souffrir que de crier. Donc cette notion de la compassion, elle est vraiment fondamentale. C'est l'homme dans le temps que vise la métaphysique de Milarepa et la morale de cette métaphysique. Celles-ci n'ont pas la valeur sociale ni l'opportunité de notre, entre guillemets, saine philosophie, qui sont une force à nos yeux d'Européens pratiques et une faiblesse à des yeux orientaux, une preuve de relativité, parce qu'ils voient dans les nécessités sociales une très pauvre contingence. D'ailleurs, il y a une singulière ironie dans les effets de causes si contraires. L'idéalisme oriental est plus avantageux moralement, plus pratique socialement que notre réalisme. Il suffit de comparer la spiritualité, la douceur des peuples héritiers de l'idéal indien avec le matérialisme et l'incroyable brutalité de la civilisation occidentale. Je crois que ça se passe de mots et de commentaires. Merci à vous tous pour votre écoute et à très bientôt pour la prochaine émission de Allo Tibet.

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0: Merci.

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1: Dans le cadre des magazines sur la lutte contre la pauvreté, nous rencontrons aujourd'hui des personnes qui s'occupent de la mobilité solidaire. Pour ça, on est allé voir La Pige et on a rencontré Christine Bézina.
2: Directrice de la structure.
1: Alors, La Pige des Quesaco.
2: Alors, La Pige, c'est une association créée en 86, ici sur le quartier Petit Bar Pergola.
1: À Montpellier.
2: À Montpellier, oui, tout à fait. L'objectif, au tout début, c'était d'accompagner les jeunes vers l'emploi, d'où La Pige, association pour l'insertion des jeunes par l'emploi. Mais très vite, on obtient notre agrément en tant qu'association intermédiaire. Et là, en fait, le but, c'est de proposer des missions de travail à des publics qui sont éloignés de l'emploi pour des missions de travail dans tous les secteurs d'activité, pour tous les métiers. Alors, ça regroupe tous les secteurs d'activité. En fait, notre clé d'entrée, c'est pas le métier de la personne, mais plutôt ses difficultés de retrouver un emploi sans un accompagnement d'une structure comme la nôtre.
1: Donc finalement, vous êtes tout à fait dans cette bataille qui est menée pour lutter contre la pauvreté.
2: Complètement, puisque en fait, par les missions de travail, les personnes ont un bulletin de salaire et donc un revenu qui complète bien souvent leurs minima sociaux.
1: Comment ça se passe au quotidien ?
2: Oui, effectivement, je suis directrice depuis 2007. Et c'est une structure qui couvre l'est du département de l'Hérault. Oui. Donc on a en fait 5 agences en tout. Au-delà de Montpellier, on est installé sur Lunel, sur Sète, sur Clermont-l'Hérault et sur Jacou. Donc en fait, l'association, elle est organisée avec des responsables d'agence qui gèrent leur territoire. Et je suis accompagnée par 2 chefs de service, un sur la mission d'accompagnement et l'autre sur les finances. Alors en fait, on peut retrouver La Pige à 2 niveaux. Soit on a un réseau de prescripteurs qui nous connaissent bien et qui peuvent orienter les publics vers notre structure. Soit c'est aussi le bouche à oreille parce que les personnes entre elles parlent de La Pige et se disent ben tiens, La Pige pourrait nous aider soit à trouver du travail, soit à régler nos problématiques sociales, soit nos problématiques de mobilité par exemple puisqu'on est ensemble aujourd'hui pour parler de la mobilité.
1: Vous êtes installé la Pige à Montpellier, dans le quartier du Petit Bar, la Pergola.
2: Oui.
1: C'est un quartier particulier quand même.
2: Oui, c'est un quartier dit sensible. Et c'est un choix de la structure que de n'avoir jamais déménagé, puisqu'en fait, nos actions d'accompagnement prennent tout leur sens dans un quartier où les personnes ont vraiment besoin d'aide pour retourner à l'emploi. En fait, la logique de la structure, depuis sa création en 86, ça a toujours été de répondre aux besoins des habitants. C'est comme ça qu'en fait, on a essaimé et on a ouvert des agences sur différentes villes, parce que sur les territoires, on avait besoin de structures pour accompagner les personnes vers l'emploi. Et puis, en 2010, on a commencé à réfléchir à ce qui faisait frein pour les publics dans leur recherche d'emploi. Et la mobilité était un des freins majeurs. C'est comme ça qu'on a créé notre première plateforme mobilité sur un vaste territoire qui allait de Ganges jusqu'à la métropole de Montpellier. Et là, l'objectif, c'était vraiment d'accompagner les publics empêchés à se déplacer autrement que par la voiture. En 2015, en fait, on a identifié un deuxième frein qui est extrêmement important, c'est le volet numérique. Les publics que l'on accompagne sont souvent éloignés à la fois par le matériel parce qu'ils n'en ont pas, mais aussi par la connaissance de l'outil pour faire leur démarche en ligne. C'est comme ça que dès 2015, on crée notre premier espace d'inclusion numérique sur Sète. Et ensuite, on l'a développé sur Lunel et Clermont-l'Hérault. La dématérialisation de tous les services publics, aujourd'hui, tout se fait en ligne. Et quand on est un public en difficulté, avec la langue, soit avec l'outil, il est important que des structures comme la nôtre puissent aider les personnes à faire leur démarche en ligne.
1: Cette aide à la mobilité, elle peut se faire à différents niveaux, au niveau des transports. Il y a beaucoup de formes de transport, les transports collectifs, la voiture individuelle, le vélo.

0: Tout à fait, vous avez bien résumé en fait la mobilité, c'est tout ça à la fois. Les plateformes mobilité et nos conseillers mobilité sont là pour inciter les personnes à se déplacer autrement que par la voiture. Et notamment les publics qui bénéficient des minima sociaux, le coût d'une voiture c'est entre 5 et 7 000 euros par an. Ils n'ont clairement pas les moyens d'avoir un véhicule. Et donc c'est leur permettre de prendre connaissance de tout ce qui existe sur un territoire donné pour se déplacer. Donc à la fois un volet social mais aussi un volet environnemental, puisqu'il y a un enjeu aujourd'hui à développer les moyens de transport autres que la voiture.
1: Est-ce que justement sur ces mobilités, les choix sont équilibrés ou comment ils se répartissent au niveau des demandes et des réponses que vous apportez ?
0: En fait, ça va dépendre du territoire. Il y a des territoires comme ceux très éloignés des villes, je pense notamment au territoire de Ganges, où l'existence de lignes de transport en commun sont peu nombreuses et elles existent sur un trajet qui va de Ganges et qui descend vers Montpellier. Dès lors qu'il faut se déplacer en transversal, ben les lignes de bus n'existent pas. Et donc, bien souvent, la voiture, malheureusement, reste le seul moyen de se déplacer. Et puis on va parler aussi de toutes les mobilités actives comme le vélo, bien évidemment, soit le vélo mécanique où on pédale avec ses petits mollets, soit le vélo à assistance électrique qui peut être un bon moyen de se déplacer rapidement. Mais on va aussi valoriser la marche et le multimodal, c'est-à-dire comment on va pouvoir se déplacer en utilisant d'abord les transports en commun, puis éventuellement le vélo, la marche, la trottinette, etc. pour multiplier, régler tous les problèmes de déplacement.
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1: Sandrine Claviria, bonjour.
3: Bonjour.
1: Vous êtes conseillère mobilité à la Pige.
3: Alors, conseillère mobilité, nous accompagnons le public qui rencontre un problème de mobilité. Donc mobilité, c'est au sens large. Ça peut être quelqu'un qui a besoin de passer un permis de conduire, quelqu'un qui a eu un permis suspendu ou annulé, on va l'accompagner dans les démarches auprès de la préfecture, quelqu'un qui a besoin d'apprendre à utiliser les transports en commun, peut-être juste parce qu'il a peur, tout simplement. Donc là, on va proposer à ces personnes-là de mettre en place des ateliers théoriques et des ateliers pratiques pour pouvoir travailler cette peur d'utiliser les transports en commun. Dans un premier temps, ce sont des ateliers théoriques. Donc on va travailler en fonction du territoire et on va rechercher les mobilités, les moyens de transport possibles. Donc ça peut être le bus, ça peut être le train, ça peut être des pistes cyclables, ça peut être du covoiturage. Et on va travailler aussi sur tout ce qui est les cartes de réduction et les cartes de gratuité. En fonction de ça, on va après, avec les personnes, travailler d'un point A à un point B. Et on va évaluer le temps qu'elles vont mettre pour pouvoir se déplacer de ce point A à ce point B avec les transports en commun. Pouvoir se déplacer en toute autonomie pour les démarches sociaux, professionnelles et personnelles. On est directement au contact des personnes, donc les personnes sont orientées par des prescripteurs. Les prescripteurs, ça peut être France Travail ou toute structure d'insertion socio-professionnelle.
1: Et qui donc révèle finalement les besoins de telle ou telle personne.
3: C'est ça. Les prescripteurs nous envoient une fiche de liaison. Le conseiller mobilité va recevoir la personne, c'est un entretien qui dure une heure, pour un diagnostic mobilité. Durant ce diagnostic mobilité, on va prendre connaissance de la situation personnelle et professionnelle de la personne et de ses habitudes de déplacement et voir avec elle quels sont ses besoins en mobilité. À la fin du diagnostic de mobilité, on va proposer un plan d'action. Voilà. Et là, on va mettre un plan d'action adapté aux besoins de la personne.
1: C'est en fait un travail de mise en confiance avec les personnes.
3: Oui, c'est un travail de mise en confiance, on travaille sur les peurs, on essaye de faire changer en fait les habitudes de déplacement, tout en leur faisant prendre confiance et de l'autonomie. Et c'est pour ça qu'après on met en place des sorties sur le terrain. Par exemple, moi je suis basée sur le secteur de Lunel. Donc du coup, on va partir de Lunel. On part de Lunel, on vient sur Montpellier en train.
4: En quelques instants, notre train va arriver en gare de Montpellier-Saint-Roch. Terminus du train, veillez à ne rien oublier.
1: Véronique, vous êtes en voyage là depuis Lunel?
5: Oui, je suis à la découverte de Montpellier du coup. Donc voilà, on m'apprend à m'habituer à prendre les transports en commun du coup, pour me déplacer et tout, et pour apprendre à se déplacer justement.
1: Cet accompagnement de Sandrine, c'est important pour vous?
5: Oui, pour moi oui. Du coup pour moi oui, parce que comme je viens d'arriver, ça fait que 3 mois que je suis ici. Donc pour moi oui, c'est très important de se connaître, se déplacer et avoir cette possibilité justement à travers la pige de m'informer et tout.
1: Afsa, aujourd'hui on voyage en train, en tramway dans la ville de Montpellier.
6: Oui.
1: Mais par contre, vous avez découvert avec la pige le vélo.
6: Oui, j'ai découvert le vélo et c'était une très bonne expérience parce que je ne connaissais pas du tout. Je connaissais que le vélo normal. Mais le vélo électrique, c'est très bien, je trouve. C'est très bien pour se déplacer, pour plusieurs choses. Il y a beaucoup d'endroits où on peut trouver le vélo électrique. Donc aussi, c'est pratique pour les personnes. Par exemple, s'ils descendent du tram, ils peuvent prendre le vélo électrique pour aller autre part. Oui, c'est la première fois que je viens avec la pige. Et du coup, je suis très contente parce que du coup, ça sera une nouvelle aventure.
1: Et puis, vous n'êtes pas toute seule?
6: Non, je ne suis pas toute seule. Je suis avec un groupe et ça se passe très bien. J'ai déjà fait une sortie avec eux, donc c'est très bien.
7: Station Comédie.
3: Mais c'est aussi, quand on arrive en ville, c'est aussi pouvoir se déplacer à pied. Comment je me repère sur un plan? Comment je me repère sur un panneau d'affichage? Comment je me repère avec mon smartphone sur les applications? Et tout ça, petit à petit, au bout d'une ou deux sorties, les personnes deviennent autonomes. Et donc, grâce à cette autonomie, ils vont pouvoir élargir leur recherche d'emploi.
1: Jessie, avec la pige, on découvre des moyens de transport, mais aussi des facilités pour pouvoir utiliser des véhicules.
8: Totalement. Bah alors, en fait, on va découvrir la carte solidarité avec la région, donc qui va nous permettre d'avoir le bus gratuit. La carte Solidario pour avoir 10 trajets avec le train gratuit. Donc ça va nous aider à, par exemple, chercher du boulot. Nous, ça nous a aidé à passer le permis de conduire, en fait, avec une collègue à l'auto-école Clé de Route à Montpellier. Donc avec la plateforme mobilité et avec la piche, ce qui était génial, c'est qu'on a eu une grosse aide de la région, on a pu payer beaucoup moins cher que ce qu'on aurait dû et passer notre permis grâce à la pige en fait. Vive la pige, carrément. Vive la pige de Lunel.
1: C'est un vrai travail éducatif, pédagogique aussi.
3: C'est ça, c'est très pédagogique.
1: La solidarité, c'est pas simplement donner de l'argent, c'est donner du temps et de l'humain.
3: C'est ça.
1: C'est ce qui vous intéresse ce métier?
3: Oui, oui, c'est ce qui m'intéresse. Moi, à la base, je ne suis pas du tout conseillère mobilité. Hein. J'étais formée en tant que comptable. Et là, il y a quelques années, j'ai passé mon diplôme de conseillère mobilité pour être plus proche des personnes.
1: Et ce travail-là vous passionne, vous intéresse?
3: Ah oui, oui, oui, énormément. C'est très très intéressant au niveau du contact avec les personnes. On est tous différents, mais on a tous quelque chose à apporter. On fait des entretiens individuels, bien sûr, hein, mais on travaille beaucoup en collectif. Et au niveau du collectif, il se crée des liens sociaux importants avec les personnes.
1: Le collectif, c'est-à-dire à la fois avec les gens qui ont besoin de cette solidarité, mais aussi peut-être travailler avec d'autres conseillers.
3: Oui, on travaille, nous, avec les conseillères mobilité des 3 antennes, où du coup, les personnes mettant du bassin de Thau travaillent, vont faire une sortie avec les personnes de Lunel. Et ça crée des liens d'amitié et de partage aussi, qui se poursuivent au-delà de ces ateliers-là, puisque nous, on a des dames qui ont créé des groupes, par exemple des groupes pour sortir, pour aller faire des balades, pour faire des randonnées, pour aller accompagner les enfants à l'école. Du coup, elles y vont en groupe.
1: Finalement, elles profitent de ce qu'elles ont appris, elles le partagent.
3: C'est ça, elles le partagent.
1: C'est fantastique.
3: C'est fantastique.
1: Et c'est en fait des ateliers qui se déroulent à peu près régulièrement?
3: Alors, très régulièrement, on essaye d'en mettre au moins une fois tous les 2 mois. On a d'autres ateliers à proposer, hein, puisqu'on fait de la sécurité routière aussi. Donc on a un atelier sécurité routière, on fait de la relaxation, on fait de la sophrologie. Voilà, on propose divers ateliers.
1: C'est un travail qui vous plaît?
3: Oui, oui, oui, énormément. là pour l'instant je compte pas changer.
1: Si quelqu'un en écoutant ce magazine était tout d'un coup intéressé, interpellé par rapport à ce besoin, est-ce qu'il y a un contact possible, hein?
3: Alors, il faut qu'il prenne contact, soit si la personne est accompagnée par une structure d'insertion socio-professionnelle, voire directement avec son conseiller, sinon avec France Travail ou alors avec une assistante sociale.
1: Merci Sandrine.
3: Avec plaisir.
1: Dans l'organigramme de la Pige, il y a un conseiller qui est centré sur la mobilité vélo. C'est Arthur Touya, bonjour.
9: Et bonjour.
1: Cette activité donc de solidarité, de mobilité en vélo, elle fonctionne comment ?
9: Eh bien, les gens viennent nous voir, ou alors des prescripteurs des associations extérieures nous indiquent des gens, et on les intègre donc à un programme qui s'appelle Vélo Ego.
1: C'est égaux pour tous ?
9: Exactement, et il y a une notion d'inclusivité bien évidemment dans le nom Vélo Ego, et pour cause, c'est un dispositif qui s'adresse à des gens qui sont souvent en précarité économique ou qui ont des problématiques de mobilité à gérer.
1: Alors le vélo, il y a le vélo à pédales et puis le vélo électrique.
9: Exactement, les deux ont des pédales hein, bien évidemment, mais en effet il y en a un qui a une petite aide, celle d'un moteur et d'une batterie. Nous, dans le dispositif Vélo Ego, on ne parlera que de vélo mécanique, comme on dit. Mais bien évidemment, si les personnes veulent s'orienter vers l'achat d'un vélo électrique, on saura les aiguiller sur quel modèle et leur donner quelques adresses, quelques bons plans. Concrètement, avant de leur fournir un vélo, on va déjà s'assurer qu'ils savent bien en faire, qu'ils maîtrisent donc la chose. Et donc, ça passe par des cours en vélo-école. Très clairement, il y aura des lieux sécurisés avec un petit parcours qu'on va leur faire pour s'assurer qu'ils ont une bonne motricité, leur apprendre aussi les bases, bien sûr, de l'équilibre à vélo. Parce que forcément, le dispositif s'adresse à la fois à des gens qui ne savent pas du tout rouler et aussi à des gens qui ont déjà fait du vélo dans leur vie et pour lesquels ce sera plus un perfectionnement. C'est vrai qu'on a tous des souvenirs très lointains des premières fois où on a fait du vélo. Souvent, quand on a eu de la chance, ça va être nos parents qui vont nous avoir appris. Mais on se rend compte qu'il y a une grosse inégalité d'apprentissage, surtout des inégalités de genre. Et très clairement, on le voit énormément. On met beaucoup plus facilement les petits garçons sur des vélos quand ils sont jeunes que des petites filles. Et on le ressent même à l'âge adulte, cette grosse inégalité d'apprentissage du vélo qui est liée juste à des inégalités de genre à la base.
1: La place du vélo en tant qu'outil de circulation a quand même beaucoup évolué récemment.
9: Exactement, il y a une grosse évolution qui a lieu à la fois dans les villes et dans les banlieues et les proches campagnes, où on voit que les mentalités changent. Les pouvoirs politiques aussi en sont acteurs, bien évidemment, en mettant à disposition des infrastructures de plus en plus abouties pour qu'il y ait vraiment une continuité cyclable et des villes et des campagnes qui soient accessibles à vélo.
1: Finalement, vous proposez un permis vélo ?
9: C'est un peu ça, donc il n'y a pas ce côté diplôme à la fin, bien évidemment, mais il y a ce petit côté l'école du vélo. Tout simplement parce qu'on ne se contente pas de séances vélo où on va mettre les gens assis sur la selle. Derrière le côté vélo-école, il y a aussi des séances de code de la route, des séances vraiment où on va rouler en milieu cible, c'est-à-dire dans la rue, et on va évoluer dans l'espace pour voir un peu comment aborder les intersections, mais aussi de la mécanique vélo. On leur propose en effet en fin de circuit une initiation à la mécanique qui leur permet vraiment de gagner en autonomie et en indépendance dans le cas où ils auraient une crevaison ou un frein à régler.
1: Arthur Touya, vous êtes donc conseiller à la mobilité vélo, vélo égo dans le sens de égalité, être égaux par rapport à ce moyen de locomotion. Est-ce que vous avez rencontré des gens qui avaient pratiqué justement cet apprentissage ?
9: Bah, ça tombe très bien parce que le dispositif il vient tout juste de commencer. Et donc là, dès hier, on avait donc trois personnes qui, à 9h du matin, quand elles sont arrivées à la session, elles ne savaient pas rouler à vélo. Et à 11h, à la fin de la séance, elles savaient rouler, elles étaient toutes contentes. Et on voit bien leur sourire, qu'ils sont hyper surpris d'avoir progressé aussi vite. Mais aussi, on voit aussi l'espoir pour elles de se dire hey, peut-être que demain je vais pouvoir faire du vélo et me déplacer à un entretien d'embauche ou aller faire des courses avec mon vélo, et c'est chouette.
1: Mais

0: essayé à la mobilité vélo Ego. Vous êtes cycliste, vous êtes passionné de vélo?
1: Ah, je suis cycliste depuis longtemps et en effet, quand on bosse dans le vélo, souvent il y a un petit côté métier passion. Et en effet, ça fait très longtemps que je roule à vélo, que ce soit pour mes déplacements privés ou pour des sorties que je vais faire le week-end. Ça fait partie intégrante de ma vie. Avant de travailler là-dedans, j'étais déjà un cycliste aguerri et sinon militant, au moins qui prônait l'utilisation du vélo au quotidien.
0: La place du vélo dans la ville, notamment à Montpellier, est de plus en plus importante.
1: Mais on le voit parce que de plus en plus de gens viennent vers nous et se disent « mince, mais la ville est en train de changer, et pourquoi pas moi ?» On voit en effet que c'est de plus en plus ahurissant d'être dans une file de voitures collées serrées avec une personne souvent qui va être dans cette voiture-là et qui va prendre énormément d'espace urbain, alors qu'à côté, la piste cyclable est de plus en plus utilisée et est hyper fluide. Donc on voit que les gens qui viennent nous voir ont ça en tête et se disent « mince, la ville change, pourquoi pas moi ?»
0: Et vous y participez à ce changement?
1: Exactement, c'est hyper valorisant, je suis super content.
0: Cohérence entre vos choix de vie et votre travail?
1: Exactement, et je suis trop content d'avoir intégré la Pige pour ça, parce que en effet, ça me permet d'être cohérent par rapport à ma vie et aussi de pouvoir proposer donc l'apprentissage du vélo au plus grand nombre, sans discrimination de revenus.
0: Merci Arthur.
1: Merci à vous. Et merci, à plus tard sur la piste cyclable.

0: Christine Bézina, la Pige donc est
1: une structure locale et qui couvre la moitié du département de l'Hérault.
0: Ces financements, d'où viennent-ils ?
1: Alors, nos financements proviennent essentiellement du conseil départemental de l'Hérault, puisque nous accompagnons beaucoup d'allocataires du RSA, et aussi des financements de l'État, puisque en tant que structure d'insertion par l'activité économique, là sur le volet mise à disposition de personnel, c'est un agrément par l'État et un financement de ces aides au poste par l'État. Donc vraiment, voilà, la Pige est soutenue essentiellement par le conseil départemental de l'Hérault et l'État.
0: Christine Bézina, votre travail est un travail important de solidarité, de contact avec la population, ceux qui sont en difficulté. Personnellement, c'est quelque chose qui vous a toujours mené, porté ?
1: Oui, je crois que oui. Je suis rentrée à la Pige en 2000 sur un poste de conseillère en insertion professionnelle. J'ai une formation à la base de psychologue du travail et je pense que oui, le sens de mon métier ne m'a jamais quitté et c'est ce qui me tient aujourd'hui en fait avec toutes les difficultés inhérentes de ce qu'on entend, la baisse de financement, etc. Je pense qu'il faut être encore hyper motivé pour tenir et pour diriger une structure telle que la Pige.
0: Merci Christine Bézina.
1: Merci à vous.
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0: Le réel CPE de Lozère vous propose de relever le défi et si on consommait moins d'eau avec votre famille.
1: Bonjour Manon, explique-moi, pourquoi ce défi ?
0: Bonjour, c'est pour accompagner de manière ludique les citoyens vers une réduction de leur consommation en eau et à les sensibiliser par la même occasion à sa qualité.
1: Et qu'est-ce qu'on fait pendant ce défi ?
0: Alors chaque foyer relèvera ses consommations d'eau pendant une semaine balisée en septembre, avec guide, appareil de mesure et autodiagnostic des pratiques.
1: Qui peut y participer ?
0: Pour ce défi, nous recherchons 10 foyers, tous les volontaires sont les bienvenus. Nous vous donnons rendez-vous le vendredi 11 septembre de 18h à 20h sur Mende pour le lancement de ce défi. Et nous vous distribuerons les kits de relevé de consommation à l'occasion de cette soirée.
1: Et après cette semaine de relevé de consommation d'eau, ça s'arrête là ?
0: Non. Nous proposons de suivre les familles engagées dans ce défi jusqu'en février 2027. Donc les familles pourront échanger sur leurs bonnes pratiques, apprendre de nouveaux éco-gestes ou alors se lancer dans de mini-challenges. Les familles pourront aussi participer à des visites de sites, des ateliers, des chantiers itinérants. Voilà, l'objectif c'est vraiment de pouvoir collectivement mettre en place des actions concrètes pour réduire nos consommations d'eau.
1: Et le vendredi 11 septembre de 18h à 20h, on peut venir sans inscription préalable ?
0: Non, il vaut mieux s'inscrire. Vous trouverez toutes les informations sur le site du Réel CPE de Lozère. Il vous suffit de taper réel48.org.
1: Merci Manon, et vous pouvez aussi également retrouver les informations en appelant 48 FM.
0: Merci.

0: avec une extrême prudence, car la Chine a mis en garde contre une potentielle nouvelle crue. Cela crée un risque supplémentaire et très grave, tant pour les survivants que pour les équipes de secours.
1: Les difficultés d'accès aux zones touchées rendent difficile toute évaluation des dégâts. Selon la Croix-Rouge, au moins 93 000 personnes pourraient avoir été touchées par cette crue dévastatrice.
2: Nouvelle frappe russe très meurtrière en Ukraine. Au moins 37 morts étaient visés. Un entrepôt abritant des explosifs près de la capitale Kiev. L'armée israélienne poursuit ses frappes dans la bande de Gaza. Le cessez-le-feu signé avec le Hamas en octobre dernier. Dans ces conditions, le plan de Donald Trump pour Gaza peine à voir le jour. La situation est critique, prévient Nikolaï Mladenov, qui demande à la communauté internationale de réagir. On écoute le haut représentant du Conseil de la paix pour Gaza.
3: Si nous laissons Gaza perdurer dans la situation actuelle, où la moitié du territoire est sous contrôle total d'Israël et où toute la population est entassée dans une partie plus petite, Gaza disparaîtra. Elle disparaîtra pour de bon et il n'y aura pas de retour en arrière possible. Si la communauté internationale ne se concentre pas sur la situation à Gaza, où vivent 2 millions de Palestiniens dans des conditions épouvantables, et ce même avant le 7 octobre, qui ont été victimes de multiples guerres, de restrictions et de bouclages, nous ne pourrons pas retrouver le chemin d'une solution crédible à la question israélo-palestinienne. Non seulement nous laissons 2 millions de Palestiniens vivre dans des conditions épouvantables à Gaza, ce qui constitue une tragédie humanitaire, mais nous semons également les germes d'une prochaine crise sécuritaire et militaire qui ne manquera pas de surgir.
2: Enfin, il appelait aux expulsions d'étrangers en situation irrégulière aux États-Unis. Un militant britannique d'extrême droite a lui-même été arrêté par l'ICE, la police de l'immigration. Plus de précisions avec Guilhem Delteil.
3: Milo Yiannopoulos est arrivé en 2019 aux États-Unis. Il avait alors un titre de séjour en ordre, mais selon le ministère de la Sécurité intérieure, il a choisi de rester au-delà de la durée autorisée en violation des lois du pays. Et le militant d'extrême droite s'est vu délivrer le 22 juillet dernier un ordre final d'expulsion. Mais Milo Yiannopoulos n'en continuait pas moins de se déplacer. Jeudi, il est arrivé à la Nouvelle-Orléans. Il a été alors interpellé à l'aéroport et placé en détention dans l'attente de son expulsion. Aux États-Unis, Milo Yiannopoulos avait développé des liens avec plusieurs figures de la droite radicale, Marjorie Taylor Greene, une ancienne alliée de Donald Trump, ou le chanteur Ye, avant connu sous le nom de Kanye West. Le militant d'extrême droite a publiquement soutenu la politique d'expulsion de personnes immigrées menée par Donald Trump. Au mois de juin 2025, il écrivait sur les réseaux sociaux que la Californie a besoin de points de contrôle de l'ICE aux entrées des supermarchés, des stations-service, des centres commerciaux, au carrefour et devant les bâtiments administratifs, jugeait-il. Il appelait le président états-unien à renvoyer des millions et des millions d'étrangers vivant dans le pays.
2: Voilà pour l'information qui revient à 18h sur RFI. Très bonne journée.
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0: Mon souhait est d'écrire une pièce qui pourrait réunir nos offenses quotidiennes en un tout et en faire débattre dans une agora, un forum, pendant une journée entière. Un terrain d'analyse vaste où se recoupent autant les grandes guerres abjectes que les discriminations sociales, sexuelles et raciales du quotidien. Avec une question. Existe-t-il moyen de s'en affranchir ? Avec ce texte, mon envie est d'inviter plus que jamais à faire du théâtre un lieu d'échange, de dissensus, mais d'écoute. Quel dernier grand conflit pour assouvir la haine entre les humains et donc une tentative d'épuisement de tous nos conflits humains ? Car jamais une époque n'a autant mis sous nos yeux les violences familiales les plus cachées comme celles des guerres ouvertes entre les géants de ce monde. Nous ne cessons d'avoir en image la menace du nucléaire, les attentats, les rapts, les kidnappings, les féminicides, les viols, les violences policières, comme si notre époque était celle qui voulait nous les rendre plus intimes. C'est ainsi que Guy Régis Junior introduit quel dernier grand conflit pour assouvir la haine entre les humains. Nous ne présentons ici que quelques extraits de cette œuvre fleuve. Enfermé de force, le fils d'un certain âge et sa mère.
1: Comment cela ? Je suis un enfant du viol !
2: Voilà. Je te le dis. Tant qu'on y est, tant qu'on est ensemble, enfermés tous les deux, et qu'il nous a été ordonné l'interdiction de sortir, voilà. Je te le dis. Tu es un enfant du viol. Il n'y a pas à faire tout un scandale, c'est ainsi. C'est comme cela. J'en avais assez de garder pour moi le secret. Tu n'arrêtais pas de vouloir savoir pourquoi. Toute ma vie, j'ai toujours été si précautionneuse envers toi si secrète. Tu te plaignais qu'avec toi, j'ai toujours été dans la discrétion. Tu te soupçonnais que je suis toujours dans le déni. Tu te plaignais qu'avec toi, j'ai toujours été, que je gardais tout pour moi, que je ne disais jamais vraiment tout, etc., etc. Tu le soupçonnais, alors voilà, c'est dit. Tu es un enfant du viol. Je me suis dit qu'il arrive un certain âge où on est prêt à entendre ces choses-là. Tu l'as cet âge-là à présent, l'âge où tu ne peux rien me reprocher. La vie t'a déjà assez raisonné, toi aussi. Tu as l'âge où tu as tout vu, tout compris, enfin presque. On aura toujours des choses à comprendre, tu me diras, on ne finira jamais d'être étonné. En tout cas, tu n'as plus l'âge ni le temps de vouloir devenir autre chose, d'aller brasser ta vie. Tu n'as plus l'âge où tu risques de vriller, de sauter dans le vide. Pas besoin de tergiverser, tu vois pertinemment bien ce que je veux dire, voilà. Tu es un enfant du viol. Comme bon nombre d'enfants d'ailleurs, comme toute une pléiade d'hommes et de femmes, presque la plupart d'entre nous en somme, la plupart de l'humanité tout entière, qui peut être sûre d'avoir été épargnée du coït primal ? Est-on sûre de rien du tout ? Je sais, tu es un homme sensible, tu l'as toujours été, gare à la sensiblerie. À ton âge, fais-toi cette économie. Et puis, franchement, ce n'est pas si rare comme je te dis. Il ne faut pas te croire si différent. Plein d'autres qui pavanent là dehors sont des enfants du viol, plein. Toute une partie du globe, entièrement, toute la Caraïbe, presque réunie, est née de coït non consenti. Sur ces terres, il fallait coûte que coûte avoir des nègres nouveaux. Alors, le colon forçait la négresse à copuler. Le colon éveillait prestement, pas à pas. Pour le colon, c'était un impératif. Fallait toujours de nouveaux petits nègres pour faire marcher la machine. À 12 ans d'âge, le petit nègre était déjà apte à intégrer l'usine à sucre. Alors, la négresse devait engrosser. Fallait la forcer à copuler. Puis, veiller aux infanticides que la négresse pouvait entreprendre. Car la négresse, de son bon vouloir, ne voulait pas enfanter. Elle inventait tous les subterfuges pour broyer le fœtus. Elle n'avait pas le choix, la pauvre esclave. Fallait qu'on l'engrosse, fallait qu'elle crée le bétail. Tous ceux qui de force étaient amenés, le travail à force les avait exterminés. Pour faire naître de nouveaux nègres, il fallait le viol. Alors toute la négraille entière qui s'ensuit est née du viol. Toute la population, le monde est un entier, un grand, un étendu territoire du viol partout. Le viol s'est toujours propagé facilement entre les peuples, entre ceux qui dominent et ceux qui sont dominés. Le viol, la part du gain, s'est toujours propagé. Aucun lieu sur la terre n'a nullement été épargné du viol. Alors et nous ? Comment pouvons-nous le savoir ? Sommes-nous le fruit d'un doux sort ?

0: Je crois qu'on est bon. Ah si, j'avais un exemple musical pour vous faire expliquer les premières mesures, mais je pense que vous avez compris. Regardez par exemple si c'est ça. Queen. Bah voilà.
1: Queen.
0: Et We Will Rock You. Ce n'était pas des points, c'était juste voilà, pour vous montrer les deux exemples entre Théodora Radiohead et We Will Rock You. Est-ce que vous êtes prêtes et prêts tous et toutes? Ici, on va débuter le blind test. N'hésitez pas à jouer chez vous et même à venir nous rejoindre à Marvejol pour écouter tout ça. C'est bon? On peut démarrer?
2: Oui, nous sommes
0: allez,
2: tous prêts.
0: C'est parti.
3: Attends, il nous manque quelqu'un.
4: C'est quel jeu là?
2: Il manque quelqu'un, Thomas.
0: Blind test.

0: Pascal Obispolis.
1: Oui. Je peux mettre des points de pénalité si on dit les choses sans même faire le jeu de mots. Attention. Deux points pour le 36.
2: Jamais baisser les bras, je sais, c'est pas le remède à tout. Mais faut se forcer parfois, Lucie, dépêche-toi.
1: Effectivement, c'était Pascal Obispolis, bravo. Au 36 qui, pour l'instant, engendre 2 points. C'est parti, donc j'ai dit c'est une alternance. Donc là, tout de suite, ça va être le blind test. Première mesure, ça va aller très vite, je pense.
3: Ah, ça enchaîne. Amy Winehouse.
1: Oui, ah, les Youpi.
4: Oh là là là là là là, la vitesse. C'est bien de passer un peu complexe.
1: Allez, je note 2 points pour les Youpi. On reprend tout de suite.
5: Oh là là.
1: Avec maintenant donc le blind test. Vous avez compris, c'est une alternance entre ces deux types de blind test. On ne dit rien, on réfléchit dans son oreille, on part, c'est un jeu collectif.

0: Oui.
1: Lana Del Rey Charles.
0: Oui.
2: Oh là là.
0: Oui, sur la musique Georgia de. J'ai pensé à toi, professionnel de la soul. On continue le 36 qui a déjà 4 points. Attention à pas qu'ils prennent trop d'avance pour les autres équipes, notamment les Yaromer et les Losereuses Magnifiques n'ont pas encore mis de points. Est-ce que ça va être le cas tout de suite? On part sur première mesure.
3: Red Hot Chili Peppers.
0: Oui.
4: Oh
0: est-ce que la Léna, est-ce que tu as le titre? Juste pour la culture générale, tu as le titre?
3: C'est Can't Stop ou un truc comme ça? Non, c'est pas ça.
0: C'est Danny California.
3: Danny California.
0: Mais effectivement, ça compte quand même. On a dit que peu importe si on a l'artiste ou le titre, ça marche.
5: Ouais, bon.
0: C'est parti pour la suite Blend Test.

0: Les Youpi le temps.
1: Jamie XX Temptation.
0: Non,
2: mais du coup, il y a des California.
0: C'est une. Alors, effectivement, bon, on peut le passer, ce qu'on a déjà donné, XXXTentacion, mais la chanteuse, c'est la chanteuse qui l'année dernière faisait son Brad Summer, Charlie XCX.
3: Ah, oui.
0: Et donc, c'était Charlie XCXXXTentacion. Je vois qu'il y a déjà des plaintes de la part de certaines équipes qui diraient on n'a pas cette culture musicale-là. Ne vous inquiétez pas, il y a tout style. On va partir sur des choses qui sont...
4: T'inquiète, t'auras du Johnny.
0: C'est parti, première mesure. Oui, ça allait directement là-bas.

0: Attendez, l'arbitre.
1: Elle a buzzé avant.
0: Non, je suis désolé, il y a un arbitre par ici.
2: Je dirais Philippe Catherine.
0: Oui, c'était Luxor, j'adore. Les deux premiers points pour l'équipe à ma droite, Yaromer.
1: Tu m'as écrasé le doigt.
3: On met le prochain.
1: Ça l'a éclaté là.
0: Allez, on enchaîne.
1: Attention.
3: Attends, on n'a pas nos piles.
1: Perdez pas les piles. Pour mettre la main dessous.
0: Vous leverez la main, c'est pas très grave. Pendant que c'est réparé. Allez, c'est parti pour le blind test.

0: Au micro, ici au micro. Non. Alors, le public l'a eu. Ah, attends, est-ce que les youpis l'ont?
1: Calogero Ozzy Osbourne.
0: Non. Et là, on l'avait. Rolling Stones. Non, mais il avait... C'est le public là, qui aura un point d'ailleurs, deux points. C'était Calogero Rolling Stones. Ah oui, c'était la voix de Mick Jagger, Rémi. Là, ça va aller très vite, je pense, pour le première mesure. Je regarde bien attentivement. C'est parti. Oui, bravo à l'équipe Yaromi. C'était Crazy de Knarz Barkley. Et bah pour l'instant, les Youpi 4 points, le 36 4 points, Yaromir 4 points, les Loose Heureuses, bah, c'est dans le titre Loose Heureuses pour l'instant.
2: On est quand même magnifique.
3: Ouais. Ils ont le sourire.
2: Nous, notre objectif, c'est d'être magnifique.
0: C'est parti pour le blind test.
4: Et de perdre.
0: Get into the groove, boy. Ah! Ils ont fait la technique de buzzer avant d'avoir la...
5: On se demande qui va prendre la parole, en fait.
4: Voilà, c'est ça.
5: C'est ça.
0: Alors, est-ce que
5: c'est
0: tu as vu d'autres après...
5: Goldmadonna.
0: Oui. Oui, Jean-Jacques Goldmadonna. Allez, on leur laisse. Deux points.
2: C'était notre époque.
0: Oui, on peut applaudir pour les premiers points de l'équipe des Loseureuses.
4: Oh, on sera pas fanny.
0: Première mesure, tout de suite.

0: Bah, ce que je vais faire, je l'ai dit dans la règle, on va passer à un point maintenant. Donc je vais mettre la suite de la musique. Et on va voir si vous l'avez, ça peut aller très vite.
1: Kerry James,
0: non,
2: j'ai pas ça.
1: Non, c'est comment
3: il s'appelle, mais non.
0: Ah, c'est français, sauf que c'est un refrain d'un rappeur américain, mais après c'est.
4: Econ, mais qui chante.
0: Oui, alors c'était Econ, je vais vous le donner. Mais c'était avec Booba, le fameux morceau Gun in the Hand.
2: Le petit ourson.
0: Le petit ourson, exactement.
5: Pas
1: encore le générique.
0: Un point pour Yaromer. Yaromer qui prend la tête du classement avec 5 points.
2: Robert, qui ça ?
0: Nous. On continue.
1: Il y a Robert qui prend la tête.
4: Ah, il
1: y a
4: Robert.
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7: Eminem Nekfeu ?
0: Non.
1: Oh non !
0: Ce n'est pas Eminem et Nekfeu, mais ça aurait pu. Eminem et Nekfeu pourrait presque exister dans ce blind test, mais c'est pas ça. Ça buzzait où ?
1: Led Zeppelino Casablanca.
0: Oh oui !
2: Oh là là !
0: Ino Casablanca qui chante sur du Led Zeppelin. Bravo à vous. C'est parti. Première mesure. Ça va aller très vite là, je pense.
1: C'est AC/DC.
0: Oui.
1: Et attends, le titre c'est Thunderstruck.
0: Non, non.
1: C'est laquelle? C'est laquelle?
0: Back in black.
2: Bah, ça
1: back.
8: Je l'ai pas.
0: Mais bravo, tu l'as eu au bout de quelques secondes. Bravo à vous. Les Yuppies reprennent la tête. On part sur la suite avec donc Blend Test. Celui-là, je vous le dis, il est dur.
2: À côté.
0: Depuis le début, c'était facile.
2: Ah, ouais. Okay. Mais dans la merde, hein.

0: Je pense qu'il y en a beaucoup qui doivent avoir la chanteuse. Mais ce qui est dur, c'est de trouver la musique derrière, que vous connaissez sûrement, mais... Personne ici a le nom du groupe ou de l'artiste derrière la musique. Bon alors, il n'y aura pas de point là-dessus, mais on peut le dire. Qui avait trouvé l'artiste?
1: Véronique Sanson.
0: Véronique Sanson. Et le groupe DR, c'est Son Luxe. Donc c'était Véronique Sanson.
2: Non, Véronique Sanson Luxe.
3: Oui, Sanson Luxe.
2: Parce que Véronique Sanson Luxe.
1: Véronique Sanson Luxe. Véronique avec Son Luxe.
0: Sanson Luxe, oui. Il y en a qui suivent. C'était pour voir si vous suivez. Première mesure, tout de suite, c'est parti. Ah, ils ont buzzé avant,
4: Radiohead.
0: Oui, ça a été dit avant.
1: C'est Radiohead.
0: Attention.
1: Radiohead.
0: Prochaine fois que vous faites ça, je mets un point de pénalité.
2: Ouais, ouais.
0: Eh oui.
2: Deux.
0: C'était Rick Honor de Radiohead.
1: Nous, on le savait.
0: 10 points pour les Youpi qui prennent de l'avance.
2: Bien joué.
0: Le 36, vous avez très bien débuté, mais là, ça coince un peu. Hein. On repart sur le blind test.

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2: Claudio Capéro Smith.
1: Non, non. Apéro Smith, j'aime bien le titre.
2: C'est l'Apéro Smith.
1: Qui veut le tenter?
3: Christophe Maïro Smith.
1: Ah, oui.
4: Oh, c'est pas la même personne.
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1: On cesse le refrain. Je

0: Oui, on... il y a une tentative d'escroquerie avec l'arbitre. Attention, il y a de la fraude. C'est parti, première mesure. C'est très court, mais je pense que ça va aller quand même très vite maintenant pour le première mesure. C'est même pas une mesure, c'est vraiment... là, on est à une moitié de mesure, je pense. Un break de batterie.
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2: Michael Jackson ?
0: Oui !
3: Oh non !
2: Rock with You.
0: Rock with You, mais oui, tu, pour la culture générale, on aurait pu le dire. Rock with You de Michael Jackson avec ce fameux break de batterie du début. Deux points pour les Youpi.
3: Ah, c'est ça.
0: C'est parti pour la suite.
4: Allez, Elodie.

0: mental derrière, c'est un artiste très très célèbre sud-américain.
1: Benabar Bunny ?
0: Non.
2: Benabar Bon Entendeur ?
0: Non. Pourquoi Benabar ? Vous autres qui entendez Benabar là ?
2: Elle copie.
0: Vous dites n'importe quoi.
2: C'est Bon Entendeur et je... Salut.
0: Alors je vais... Non, il... Non, vous avez déjà eu votre chance, je donne la parole maintenant. Ah, à gauche, ils l'ont peut-être.
3: San Severino Ferrer ? C'est pas possible ?
0: Non. Pardon ?
3: San Severino Ferrer ?
0: Non. Bah du coup, on a eu les deux, non mais je m'arrête à là parce que là, c'est pas possible. C'était Bad Bunny et c'est Nino Ferrer qui chante par-dessus, donc la réponse était Bad Bunny Nino Ferrer. Et oui, Bon Entendeur l'ont repris, mais avant tout, c'est la voix de Nino Ferrer tout de même. C'est votre génération en plus.
4: N'avez pas d'excuses.
0: C'est parti, première mesure.
5: Blur ?
2: Non, on a buzzé,
0: ce n'est pas Blur.
2: Oui. Queen ?
0: Non plus. Je pense peut-être que souvent, on a peut-être plus le titre que le groupe, je le remets. Vous l'avez pas, donc je passe. Je mets maintenant la suite de la musique.
2: Pour rejouer ? Wouhou, c'est ça ?
0: Je mets quelques secondes et je pense que ça va aller très vite.
2: Oui, ça y est, on passe.

0: pas ça, moi.
1: Vous l'avez pas ?
0: Non.
1: Je dis ça, je dis rien, mais dans le public, des gens chantent le refrain qui pourrait être le titre.
2: C'est pas Gary Glitter, non ?
1: Non. Non. On l'a dit, si vous avez que le titre, ça marche aussi, pas forcément l'artiste. Hein. Si vous avez le titre, vous y allez.
0: Il souffle pas assez fort, les
1: gens. Oui. Ah. Bon, bah, pas de point non plus, je le dis. C'était Electric Light Orchestra et la musique, c'est Don't Break Me Down.
0: Oh, c'était ça.
1: Don't Break Me Down.
0: Non.
1: Bien sûr, bien sûr.
0: Vous voulez que je la chante ? J'aurai 5 points.
1: C'est parti, on reprend le blind test.
3: Guillaume, c'est à toi. Et le sommet, on l'a vu.

0: Cardi B et Eilish.
1: Oui. Cardi B et Eilish.
2: C'est pas Cardi B d'ailleurs. C'est pas Caduc comme réponse.
1: On tente de.
3: Non, si la prononciation est un petit peu.
1: J'ai avec moi ma juriste et elle dit bien que c'est bien Cardi B. Elle a vérifié.
3: Oh ouais. Shit.
1: Elle a carrément, elle a appelé pour demander si c'était Cardi B ou Cardi B.
3: Ah,
1: non, c'est direct.
2: C'était pas pour gratter des
1: de
2: points.
1: De Los Angeles.
2: Pour...
3: Non, non, mais on est des joyeux, on est des joyeux perdants, nous.
0: C'était Patrice Cardi.
1: Allez, on reprend. Ce moment n'est pas très radiophonique, d'ailleurs, je m'en rends compte. Pour nos auditeurs,
3: ah bon,
1: auditrices, on n'est pas tout seul.
4: On sait qu'il y a Ugly Kid Joe Dassin.
1: Et les auditeurs. Il y en a qui tentent des choses d'avance,
3: c'est vrai,
1: pas
3: ça.
1: Bête. On passe aux premières mesures. Oui, ça remet des points du côté du 36.
5: Bien sûr. Bien sûr. J'adore Diana Ross.
1: Bravo au 36 qui re-rentre dans la partie.
6: C'est quoi les scores, Thomas, là, s'il te plaît?
1: Ah, un point score. Merci, Diana. Heureusement que tu es là.
4: Et voici le point score.
1: Je dirais qu'on est environ à un tiers du jeu, donc voilà, il y a encore le temps de se rattraper, plus ou moins. Actuellement, les losereuses magnifiques, le nom, il le porte bien, 2 points.
3: On le savait.
2: C'est exactement ce qu'on voulait faire.
1: Vient ouais. Ensuite les Yaromer avec 5 points.
3: C'est ceux qui gagnent qui payent l'apéro, moi je dis ça, je dis rien.
1: Le 36 avec 8 points.
3: Mmh.
1: Et les Youpi qui ont 16 points.
3: Ouais.
1: Mais.
3: Ouais.
1: Il y a vraiment le temps, il y a vraiment le temps de rattraper les Youpi qui effectivement sont quand même en bonne forme ce soir.
4: Si jamais j'ai pas pris ma carte bancaire, donc je paierai pas l'apéro.
1: C'est parti pour le première mesure. Ça ne vous suit pas.
3: Tu l'assumes.
2: Mais non, mais j'ai pas, y a pas la suite.
5: Hein. Allez,
2: je vous ai dit le premier.
1: Je le repasse une deuxième fois.
2: C'est première mesure ou c'est mescladis?
1: Ah non, c'est première mesure là.
2: Ah bah Johnny Hallyday.
1: Non, ce n'est pas Johnny Hallyday.
5: Je suis sûr que c'est
2: beaucoup plus grave.
1: Non, personne là, donc je peux peut-être passer maintenant à la version avec la musique. Ça va aller très vite, je pense.
3: Qui c'est qui l'a?
1: Non, oh, ça buzz sans lever la main là carrément. Et là ils l'ont là-bas.
7: Tonight We Are Young.
1: Oui, voilà, We Are Young, c'est le titre de la musique et le groupe c'était Fun.
2: Ouais, c'est pas fun du tout là.
5: Ouais, on l'a pas entendu, l'a pas entendu.
1: 2 points à nouveau pour les Youpi.
3: Oh là là.
4: Ah, moi je te corrige Thomas, c'était 1 point normalement.
1: 1 point, merci. Ils
3: mais
1: sont
3: t'es en train d'avantager une équipe là.
1: Ils sont en train de gagner.
0: Et ça vaut un
4: petit point pour le fair play quand même. Hein.
1: Vous perdez le point et vous le regagnez en fair play. C'est parti pour la suite. Il faut attendre, il faut attendre.

0: Kend Jimi Hendrix.
1: Oui. Ken Jimi Hendrix, déjà désolé pour ça, pour la musique, le Dieu musique, pardon.
2: L'association, ouais, tu peux t'excuser. Ouais.
1: Et l'idée ne venait pas de moi, l'idée venait de l'arbitre. C'est reparti. Première mesure. Ça démarre tout de suite. Là, ça va aller vite aussi, je pense. Oui, il est là-bas.
2: Et il nous regarde jamais quand on
1: buzz. Alors, vous savez, c'est bien de mettre le buzz pour le micro, mais vous pouvez aussi, parce qu'après, vous baissez à chaque fois, c'est pas pratique. Mais vous l'avez eu, je l'ai entendu, c'est effectivement Gorillaz, Clint Eastwood.
2: Clint Eastwood. Oui. Pam, pam,
1: j'ai un arbitre qui regarde là aussi.
3: Mais lui aussi, il regarde là-bas. Donc.
2: Et tu regardes un peu vers nous aussi. Hein.
1: Ah, je regarde tout le monde.
2: On avait buzzé, c'est pas vrai.
1: C'est parti. On reprend avec le blend test. Ah là là. À nouveau, pardon, du musique pour la suite.
4: Earth, Wind and... Non, pardon.
1: Oui, tu l'as.
4: Oui, William Scheller, Wind and Fire.
1: Oui.
2: On l'avait.
1: On peut s'écouter jusqu'au refrain, elle est marrante.

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1: On est sur un Earth, Wind & Fire un peu en dépression et
2: ça
1: marche aussi très bien.
3: Rosa Crimson Fire.
1: Alors, pour la suite, vous allez voir, je vais accepter deux réponses. Vous allez comprendre pourquoi, c'est tout de suite.
4: Run DMC, Aerosmith.
1: Ouais, bah il a eu les deux carrément. Bravo à vous.
3: La mano negra.
5: Ah, mais c'était l'intro que j'attendais, moi.
1: Le 36 se refait la cerise. J'acceptais aussi tout seul, si on m'avait dit que seulement Aerosmith, j'aurais accepté, même si c'était la version. Je peux me faire fact-checker par la spécialiste du domaine. C'était la version Run DMC. On poursuit avec le blend test.

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1: Chaka Ponk et Keisha en featuring ensemble. C'est la suite avec le Première Mesure. Celui-là est dur. Non, ce n'est pas Queen.
2: Daniel Balavoine ?
1: Non. On est plus chaud.
3: Phil Collins, Collins. Envole-moi. C'est pas Collins ?
1: Oui, Goldman, oui, Goldman, envole-moi. Ah, ouais. On va tous applaudir les 3e et 4e points de l'équipe des Losereuses. Magnifique.
3: J'avais acheté la cassette. Ah, elle avait la cassette.
1: Ah, elle avait la cassette, c'est pour ça. On reprend.
0: C'est quoi la blind test ?

0: Non, c'est Blind Test.
1: Oui, oui.
2: Je me baladais sur l'avenue.
3: Jodas Sinclair.
0: Qui l'a eu avant, le monsieur l'arbitre? Ouais, est-ce qu'avec tant de retard qu'ils ont, on peut leur accorder.
4: T'as pas le droit?
5: C'était pour Eric.
3: On lui donne 0,25.
6: On lui en donne la moitié.
4: Ah, j'ai buzzé. Non,
0: 0,25. Est-ce que vous acceptez pour partager les points?
6: Oui, oui.
4: Jodas Sinclair.
3: Je respectais la consigne, je lui soufflais dans l'oreille.
0: Ah oui, bah bien soufflé, ouais. On se l'écoute.

0: Après, on fait un concours de chant.
1: C'est fini.
2: On continue.
0: Avec Tata
2: Il y a encore plein de musique. Je me rends compte qu'on est vraiment pas au bout de nos surprises.
0: Allez hop.
2: Donc on va avancer un peu vite parce que sinon, effectivement, on est en train de croquer sur nos DJ.
3: Blur.
2: Oui, Blur, c'est bon. Là, depuis tout à l'heure, tu l'attendais et effectivement, elle était là, Blur. Allez, on poursuit avec le blend test. Celui-là est un peu

0: On teste un vilain Eminem TM?
1: Non, ce n'est pas ça.
0: Ouais, mais c'était beau. 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
1: Ce sont deux Américains, l'un qui a un groupe de pop-rock très célèbre et l'autre qui a, pareil, un rappeur très très célèbre américain. Je vais vous le donner, vous ne l'avez pas. Hein. C'était Kendrick Lamar Maroon 5.
2: Il y avait Maroon 5 là.
3: Bravo. Bravo Thomas, vraiment.
1: La suite, tout de suite avec Première Mesure.
0: Allez, Elodie.
1: Ah, ils ont levé la main, mais ils l'ont pas.
4: C'est Conny.
1: Oui, oui.
0: Ah.
1: Vous l'avez avant, j'ai l'impression. Non, attends, je crois que le groupe d'avant avait.
5: On a le titre. Si.
1: Oui.
5: Maniac, She's a Maniac.
1: Oui, oui.
3: Eh, mais attends, c'est juste que là,
2: c'est la BO de Flash Dance.
5: Irène Cara.
2: Oui, Irène Cara, ouais.
1: Non, attends. Oui, non, c'était, non, pardon, je dis n'importe quoi, c'était Take On Me, effectivement.
0: Oui.
1: Bon, bah, allez, on vous le donne. Je peux... Regarde, l'arbitre est parti. Je
0: l'arbitre,
1: suis tout
0: seul. Il voit comme Stevie Wonder, t'as son nom.
2: Stevie Wonder. Et non pas comme ma grand-mère. Dépêche-toi, c'est toi.
1: Allez. On continue. Là, on est sur du moderne.
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1: Oui, Yamé qui chante sur du Meryl.
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1: Yamé.
2: Je poursuis avec le première mesure. Là encore, là, j'ai besoin d'un arbitre très très alerte parce que là, je sais que ça va se jouer à la microseconde près.
3: Allez, joue avec ta main.
1: Levez la main, les gars.
2: Vous êtes prêts et prêtes ?
4: On lève le bras. Hein.
2: Oui, voilà, c'était à gauche.
5: Sunday, Blondie, Sunday.
2: Bien sûr, c'était U2.
6: Oui.
2: Petite anecdote musicale, pourquoi il y a autant de caisses claires dans cette introduction ? C'est pour rappeler la guerre civile en Irlande qu'il y avait. Et donc les musiciens se sont dit, on va mettre beaucoup de caisses claires pour simuler les bruits de mitraillettes. Voilà, vous le savez.
4: Merci.
6: L'instant culture, merci Thomas.
1: Merci Thomas.
2: Ça sera la,
4: l'instant culture.
2: Et le dernier de la soirée, je pense que c'est le dernier de la soirée d'ailleurs. Après, il sera trop tard. On continue.
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4: On a dit qui le premier là?
2: Ah, ils l'ont.
4: Christophe Ellie Winter.
2: Oui!
6: Oh là là!

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1: Ça marche bien.
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1: Attention, les losereuses, vous n'avez pas déjà beaucoup de points. Et là, effectivement, on a eu directement une réponse.
2: Non, mais elle n'avait pas compris qu'elle avait loupé un truc.
3: Bah, on l'avait.
1: Ça fait quand même 30 minutes qu'on joue. Hein.
4: Tu verras. Non, non, non. Les absences, ça arrive à tout le monde. Oui. C'est bon, hein.
1: On continue. Ah bon, mais... Oui.
4: J'allais.
1: Smooth opérateur de Shadé. Très rapide là-dessus. On l'a eu assez vite. Allez, on avance. On est déjà 19h.
3: Non ?
2: You be free.
1: Oui, ah, je vous l'accorde, mais c'est.
4: Mais d'où ça sort ?
1: Oui, ça, You to be free, effectivement. Bravo à vous.
4: D'où ça sort ? Ça, c'est Aaron ? Aaron ?
5: Oh, ça va.
1: You to sur You to be free, bah, c'est tout simple, c'est You to be free. Allez, on continue.
4: Attention, on est en train de gratter là.
3: Nicap ?
1: Non, ce n'est pas Nicap.
2: Les Strokes.
1: Oui.
4: Mais attends, ils ont eu deux fois, c'est bâtard ça.
1: Les gros deux mots à la radio.
2: On n'a pas gros de mots. Ils ont déjà eu une première réponse, ils se sont trompés tout à l'heure.
6: Non, vraiment, il n'y a aucun point de règlement qui contredit ça.
2: Tout à l'heure, on nous a interdit de parler une deuxième fois.
7: Oui, mais là, vous ne l'aviez pas.
1: Bon, écoute, je ne voudrais pas le dire, mais vous avez tellement d'avance que quand même.
2: D'accord,
1: d'accord. On va vous l'accorder.
8: Un petit point sur les scores, justement.
6: We are the world. 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
2: John Lennon.
1: Alors.
4: Michael.
1: Alors, sur les scores, petit point score demandé par l'équipe de Youpi, ce qui est normal, vous avez le droit de le demander de temps en temps.
6: C'est le point score.
2: Point score.
1: Alors, les loseuses magnifiques, les losereuses magnifiques, pardon, ne sont pas si loin, vu qu'ils sont à nouveau revenus à 7 points. Ils viennent ensuite avec 10 points, les Yaromer. 20 points le 36 et faut que je compte et 26 points, donc vous n'êtes plus qu'à 6 points, ça, c'est 3 chansons, hein, ça se rattrape vite. À 26 points, on a les Youpi.
4: Nous, on va faire honneur à notre nom.
1: Allez, c'est parti pour la suite.
5: C'est quoi là ?
3: Sur les mashups.
5: C'est quoi, c'est mashup ?
1: Oui.

0: Oui.
1: Michel Delpech mode.
0: Oui.
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3: Bon, bref,
0: on continue. L'équipe. Est-ce que... L'équipe d'Abromère, oui, est toujours là, on... un peu décimée, mais on va continuer. On est en direct à la radio tout de même, bon, n'oubliez pas ça. On part sur le première mesure.
4: C'est pour toi, Liam.
0: Oui.
4: Outcast, Outcast.
0: Oui.
4: Oh là là. Même pas que ça existe.
0: Oui, au micro, au micro.
4: Outcast. Oui. Comme quoi, un ordi avec Shazam, Outcast. Ça aide. Hein.
0: C'était effectivement Outcast, So Fresh, You Clean, So Clean, pardon. On repart sur du blend test tout de suite.
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6: Dali Daft Punk.
0: Oui.
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0: Vous pouvez chanter, hein, si vous voulez.

0: Ah, on a, on a loupé l'artiste préféré de Guillaume. C'est parti pour la suite. Première mesure, là encore une fois, ça va aller très vite. Et je vous le dis, je pense que ça peut aller vite de ce côté-là, moi. Notamment, je pense à Bobby et Oleg, qui peuvent aller vite là-dessus.
1: Les Stones ?
0: Oui, Honky Tonk Woman. Le 36 qui revient bien là, c'est pas mal du tout. Vous êtes dans la partie encore. C'était The Rolling Stones, Honky Tonk Woman.
2: Ah, il n'aime pas les Stones.
1: Quoi ?
0: Ah, il n'aime pas les Stones, ah, Oleg, c'est pour ça.
3: C'est pas son truc.
2: Il n'aime pas.
3: Bon, allez.
0: Alors là, pour le coup, c'est pas juste dire pardon du musique. Là, je vais carrément aller, je pense, demain me repentir pour la suite.
4: Allez, ça

0: Non,
1: ils l'ont pas, non, ils l'ont pas.
0: Elle
1: pas.
0: Avait chaud, elle levait la main.
1: Ouais, je vous remets.
2: Jules, Julio Iglesias.
1: Oui.
0: Même Julio, il est déçu.
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0: Ah, vas-y, l'émission elle est sur deux jours.
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2: On avance. Alors, celui-là est dur. C'est première mesure, il va être vraiment dur, je pense.
3: Oui, c'est un machin.
2: Oui, non.
0: Les Ronettes.
2: Oui, bravo. Be my baby.
0: Marie. Ah, ici, applaudissez pour ça.
2: On continue, c'est parti pour le blind test.

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0: Il arrive dans 2 minutes.
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2: Tombé là.
0: Non, non, mais en fait, ça marche pas non plus. Même avec le refrain.
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3: On continue donc 2 points pour Zeb Dalida. Et oui, Dalida est passé 2 fois. J'avais pas dit, mais c'est possible qu'on peut avoir Dalida 2 fois. On continue. Alors là, c'est pas que ça va aller vite, c'est que là, je pense que le son de caisse claire va faire que ça va sonner de partout. Non, ils l'ont pas. Ils ont. Ah si, attends. Oui, oui.
2: Michael Jackson.
4: Je l'ai dit, Michael.
5: Bien joué.
3: Attends,
4: il m'a montré du doigt.
3: La VAR.
6: On a déjà eu Michael Jackson.
3: La VAR, peut-être, est-ce que. Alors, la VAR. Ah, les losereuses l'ont eu au buzzer avant.
0: Je quitte le bureau. Oh.
7: Nous sommes désavantagés.
3: Allez, on le donne aux losereuses.
7: Je le crois pas. 3 ans, oreille.
3: Allez, c'est reparti.

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1: Au micro, mais vous l'avez.
2: Julien Dorelsan.
1: Mais oui.
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1: Je vais avancer, il est déjà 19h10, il en reste encore quelques-unes. Mais effectivement, c'était Julien Dorelsan. On repart sur de la première mesure. Oui, ils l'ont eu.
3: Katy Perry.
1: Oui. Manic au micro, s'il te plaît. Ça fait deux fois d'affilée, quand même. C'était Katy Perry. Le titre, je le donne tout de suite. Hot and Cold. Bah oui, parce que.
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0: Cigarette After Sex Pistols.
1: Oui. Vous l'aviez peut-être aussi chez vous si vous nous écoutez. Je rappelle, hein, c'est les 20 ans de 48 FM. On organise un blind test en direct du Si on le disait de Marvejols pour fêter tout ça. Et après, oui, il y aura des DJ sets et plein de choses. Donc n'hésitez pas à venir nous rejoindre si vous êtes dans le coin. On reprend tout de suite avec Première Mesure.
2: Massive Attack ?
1: Non.
3: Portichette ?
1: Non plus, c'est du rap français si je vous aide. Alors on passe à un point.
3: Vas-y, vas-y.
1: Je vous remets d'abord comme ça ou je mets le derrière la musique pour.
3: Non, non, comme ça, comme ça.
1: Du rap français, du rap francophone même d'ailleurs, il n'est pas français le rappeur.
0: Roméo Elvis ?
1: Non.
4: Si tout le monde a répondu,
3: sauf
4: nous,
3: laisse
4: dérouler.
3: Non, on n'a pas répondu, nous.
1: Et si vous mettez la suite ?
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1: Non, ils n'ont pas.
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2: L'envoûtante ? Mais c'est trop bizarre.
1: Non,
2: on aurait...
1: plus. Non,
2: Dibi ?
1: Plus.
2: Dibi ?
1: Non. C'était, bon, je vous le donne. Dans le public, vous ne l'avez pas ? C'était Benjamin Epps.
3: Ah ouais.
1: Non, vous ne l'aviez pas.
4: Une découverte ce soir.
1: Très belle chanson de Benjamin Epps. C'est reparti pour la suite. Blend Test.
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3: Mon café fait gourmand ?
1: Oui !

0: J'acceptais 3 féfé gourmands marchaient aussi, mais 3 cafés fait gourmands marchent aussi. Dites-vous, à chaque fois, j'aime bien le rappeler, j'ai été payé pour faire ce même test.
1: Ouais, c'est bien le pire. Jet,
0: oui.
1: I want a big girl.
0: Bah, ça suffit, Jet. Tu veux te donner le titre en plus?
1: I want to be your girl.
0: Oui.
2: C'est pas ça alors.
0: C'est mieux que moi qui a fait le blind test.
3: J'étais sur Grand Jet.
0: Are you gonna be my girl de Jet? Effectivement, c'était ça. On continue avec le blind test.
2: Ouais, exact.

0: B-O-R-N-G.
1: Attends, ils ont fait à gauche.
2: Big Flo et Oli.
1: Oui, Notorious Big Flo et Oli, oui.

0: elle est descendue.
1: Allez, bravo, bravo. Clément, je suis un peu déçu. Je pensais que t'allais la voir, le Notorious
2: Biggie. Elle a dit Warren G.
1: Ah, ça arrive. Désolé. 5 minutes, on avance. Effectivement, l'arbitre est également l'horloge de
3: le maître du temps.
1: Le maître du temps.
4: Tu fais une poivre.
1: Là aussi, ça va aller très très vite, je pense.
5: Ouais. Happy, Harry ou les dames. Oui.
1: Moi, je l'ai eu à gauche, mais bon.
4: Tu m'énerves avec ta mèche.
6: Allez, on va se faire. Je suis pas happy, moi, maintenant. On est en train de perdre.
4: Il en reste un nouveau pas, là.
1: Il en reste vraiment plus beaucoup. Et il en reste 1, 2, 3, 4, 5, 6. Donc, je peux faire un point score. Les losers.
3: C'est le point score.
1: Merci, Aurélie. Point score. Les losereuses magnifiques ont 9 points. On peut les applaudir. Les Yaromères ont 19 points. Et là, ça se bat vraiment pas mal entre le 36 et les Youpi. Le 36, laissez-moi faire les calculs, on est à 34 points. Et les Youpi, on est à
2: 57.
1: Non, c'est très très précis. Les Youpi, 35 points. 34, 35. Là, tout va se jouer sur la fin.
2: En 6 chansons, on va tout dégommer.
1: Allez, allez, c'est parti.
6: Faut qu'on se refasse. Ouais, t'es prêt.
1: Ouais. Ah non, là, c'est la logique entière. Sinon, il n'y aura pas juste... Tu as les deux, tu as le jeu de mots là. Non, vous l'avez pas, vous l'avez pas. Non, je vous l'accorde pas. Revenez quand vous l'avez. Oui, si, c'est ça. Non, c'est bon. Alors, au micro, tu peux le dire au micro pour le.
6: Kavinsky,
1: pardon, je vais y arriver. Effectivement, 2 points au Yaromer.
6: On est loin là, on est loin. Hein.
1: Qui arrive à 20 points. Bravo à vous.
2: C'est bon, plus que 15.
1: C'est parti pour la suite. Là, je crois plus à la team. Enfin, je dis rien dire.
2: Ouais, dis pas ça, après on prend la honte.
4: Led Zeppelin.
1: Oui. Oui.
7: Rock'n'roll.
1: Oui, Led Zeppelin, rock'n'roll. En fait, voilà. Led Zeppelin. Bravo, bravo, bravo. Led Zeppelin. Le prochain est, je pense que c'est le plus dur. 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Là, peut-être ce que je vous conseille, c'est que vous avez peut-être le nom de l'artiste derrière, donc vous dites quel rappeur pourrait avoir une syllabe qui commencerait ou débuterait par l'artiste. Et indice, il rappe avec un anglais, britannique. L'un des plus grands rappeurs. Il est décédé il y a quelques années. Il était masqué. Un masque un peu de ceinturion, je dirais même.
3: Zorro Barzotti?
1: Non.
6: Mais non.
1: Bon, je crois qu'à gauche, ils sont en train de réfléchir. Ils l'ont presque. Je vais vous le donner. Vous n'êtes pas loin du tout.
6: Toto Coutinho.
1: On tente des choses. Je crois qu'ils ne l'auront pas, donc je vais vous le donner. Je vais le donner, c'est tant pis, je suis désolé. On était sur du MF Doom. MF Doom Berto Tozzi. Non mais là, je suis avec des...
6: Umberto Eco.
1: Avec des super...
6: Elle m'a dit, c'est pas...
1: Umberto Eco faisait autre chose que de la musique, je crois. On est toujours en train de jouer la victoire entre les deux équipes à ma gauche, donc là, chaque point va compter.
2: Donc on s'en fout de nous, quoi.
5: Blondie.
6: Ouais.
5: J'ai buzzé avant.
6: C'est ça.
1: Ah, j'ai.
4: J'ai été buzzé avant. Ouais, franchement.
1: L'arbitre dit quoi? Est-ce qu'on l'accorde à gauche ou à droite?
5: Quoi?
1: On l'accorde à. Ah, on l'accorde à Léna, ok.
4: Alors
0: L'arbitre a dit, dit que c'était...
7: Je veux bien partager notre point avec l'équipe d'à côté.
2: Bah non, ça fait égalité.
7: C'est pas grave.
0: Vous êtes à 2 points d'écart. Donc là, chaque chose va compter. Il reste 3 musiques. Non, il en reste plus que 2. Il reste 2 points, 2 musiques. C'est parti.

0: femme.
1: La femme Amy Winehouse.
0: Oui, la femme Amy Winehouse. Il y a Romère, 22 points. Et ben là, tout va se jouer sur la fin. Où, soit, donc, si je dis pas de bêtises, les Youpies, s'ils l'ont, ils régalisent et ce sera le 36 et les Youpies qui gagneront ensemble. Soit, sinon, si vous, vous gagnez, vous gagnez haut la main. Et sinon, en tout cas, pour l'instant, vous gagnez 2 points, le 36. Je crois. Je vais faire les calculs. 1, 2, 3, 4, 5.
2: Tapis, tu vois, sur le dernier.
0: Oui, c'est bien ça. Vous gagnez 2 points pour l'instant, le 36.
3: Sur le dernier, tu devrais les partager.
2: Sur le dernier, tu vois.
0: On peut faire ça si vous voulez.
3: Ouais.
0: On peut dire que là, pour la finale, donc on va faire ça. Leia Romero perdu, les losereuses magnifiques ont perdu. On fait la finale sur le dernier. On peut applaudir les deux équipes qui finissent 3e et 4e. Ah oui, forcément. Donc là, ça se joue plus qu'entre eux, vous deux. Vous êtes prêts? Et là, vous devez l'avoir, ça va être de la rapidité. Ah pardon, excusez-moi, je suis désolé,
3: non, bah,
0: j'aurais dû expliquer, j'ai fait une erreur, j'avais plus de première mesure, donc là on est directement sur du blind test, je suis désolé.
2: T'aurais pu le dire.
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5: Manu Chao, Manu Chao, Oxmo Puccino. Manu Chao, Oxmo Puccino.
0: Et bah, qu'est-ce qui est beau, là? C'est que, et bah, on a deux équipes victorieuses. On peut les applaudir.
6: On attend le coup à boire des gagnants.
0: Et vous gagnez tous les deux avec 37 points. Bravo à vous. Bravo aux 36 et aux Yaromir. Merci à tout le monde d'avoir participé à ce blind test. On vous donnera les petits cadeaux après aux deux équipes gagnantes. Merci aux deux autres équipes d'avoir participé. On peut aussi vous applaudir, applaudir tout le monde. Applaudir le Sion Lozé de nous accueillir pour les 20 ans de 40 FM. On va faire une petite pause musicale et après on va enchaîner tout de suite avec le premier DJ set de la soirée. Encore une fois, n'hésitez pas à venir nous rejoindre. On aura Bobby qui va faire le DJ set juste après. Les platines sont en train de chauffer. Et en même temps, on peut venir se servir un coup au bar. Il y a également un repas partagé pour ce soir. Donc n'hésitez pas à venir ici au café culturel de Marvejols, le Sion Lozé. Est-ce qu'on, pour terminer, on peut rechanter Joyeux anniversaire à 48 FM? Allez, on peut.
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Allez, salut à toutes et à tous. Moi, c'est Bobby. Trouvez-moi sur 48 FM. Je fais mon émission Les Voyages Musicaux. Donc ce soir, c'est les 20 ans de la radio. On continue. Donc ce soir, c'est les 20 ans de la radio. Je débute la soirée musicale de DJ. Moi, c'est Bobby. Donc on va partir un peu partout. Brésil, USA, Chili. Enfin, on va voir comment j'ai envie. Voilà, je vous souhaite un bon début de soirée et bonne émission. Allez.

petite pause musicale. Il n'y a pas de pull sur 48 FM, hein, mais bon, c'est les 20 ans. Les 20 ans, c'est ça. C'était comme ça au début. Hein. Ils galéraient. Alors, ils essayaient, ils faisaient de... Hein, allez, on va y arriver. On va faire une pause. Aller chercher à boire, commander à manger. Faites-vous plaisir.

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0: Et effectivement, c'est Clémence pour les 20 ans de 48 FM. On y va, on démarre avec une sélection de vos plus grands classiques hip-hop, soul et funk. C'est parti.
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0: Bonsoir à toutes et à tous. Je m'appelle Oleg, je suis ukrainien et je présente l'émission La Brève Histoire de la Musique Rock. Aujourd'hui, nous fêtons les 20 ans de la radio 48 FM. Je suis très content qu'avec mon collègue Bobby, nous fassions partie de la radio depuis déjà 2 ans, avec une émission chaque mois sur les différents styles de musique rock. Aujourd'hui, on a choisi les meilleurs morceaux que nous avons passés pendant ces 2 années. Ils sont dans l'ordre chronologique. Chaque chanson représente un style différent. J'espère que vous allez vous amuser à deviner le style et l'artiste.
1: Allez!

0: C'était l'Oreille Musicale sur les ondes de 48 FM. 20 ans déjà, on souffle les bougies et on continue avec Verdon Garçon et son set DJ.
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son pour Exit Music sur 48FM. Big up 48FM et joyeux anniversaire. Pour rendre hommage quand même, je vous ai commencé ce petit set par un mash-up énorme. Thomas, prends-en de la graine. C'était Jay-Z et Radiohead sur l'album Radiohead, incroyable, avec Falling Step. Ça va partir dans tous les sens, hein. Je sais pas si vous écoutez un peu Exit Music, mais ça part dans tous les sens. Et ce set, comme tous les sets de Pardon Garçon, va aussi partir dans tous les sens. Et c'est parti.

Alors, vous êtes encore là, 48 FM ? Il y a personne. Alors, il y a plus personne. Sur... Pas celui-là. Il y a plus personne sur 48 FM, mais on espère que les auditeuristes sont là. Voilà, je le dis. Parce que si on l'osait, il y a une grosse ambiance, hein. Merci.

0: Alors je voudrais vous remercier parce qu'on a des magnifiques chorégraphies ce soir aussi, on l'osait, franchement c'est trop la classe. Et je vous invite toutes et tous à revoir ce film Flashdance de Adrian Lyne, sorti en 83 avec Jennifer Beals qui était quand même la star de The L World 20 ans plus tard. En tout cas vraiment revoyez-le, il est incroyable, les lumières, la photo, les chorégraphies bien sûr. Voilà, mais en même temps, les chorégraphies, vous n'avez rien à leur envier parce que franchement, vous avez sacrément la classe. Ici ce soir pour l'anniversaire du 48 FM.
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et je remets le son. Je coupe le son. Je remets le son. Et je recoupe le son. Et attention.

Alors, pour les auditrices, ça ne va pas forcément fonctionner, mais pour vous, ici présentes, aussi on l'osait, ça va être le dernier verre. Par contre, pour les auditrices aussi, vous venez d'écouter, pardon garçon, un morceau de... un morceau de Autocrates qui donne son petit nom à mon petit nom à moi. De pardon garçon, voilà, en DJ set, bien sûr. Et voilà, donc si vous voulez boire un dernier coup aussi on l'osait, c'est maintenant parce que c'est bientôt la fin de la soirée quand même, on s'approche des 1h du matin. Donc voilà. Et par contre, je vais encore vous passer 3-4 morceaux pour le plaisir, hein, voilà, de la diversité musicale. Ça appartient encore une fois dans tous les sens, vous le savez. On m'a demandé à l'instant si j'allais passer du Céline Dion. Et ben, allez, c'est maintenant.

Merci beaucoup tout le monde aussi, on vous aime, merci 48FM encore une fois et bon anniversaire de ouf de la part franchement de toutes les personnes qui font les musicales, on est ravis d'avoir fait cette soirée avec vous, vraiment, on met un petit dernier morceau et puis voilà, il va falloir aller se coucher, si vous voulez vraiment un dernier verre c'est maintenant et voilà, big up Kavinsky, rappelez-vous.

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1: Il est 1h. 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

0: et Bialès a le profil type du serial killer, exactement comme le décrivent toutes les études du FBI.
1: C'est-à-dire ?
0: C'est-à-dire tout. Petit costume cintré, ses airs supérieurs, ses espèces de petites mains manucurées, sa manière de dire « Oui, c'est la police qui fait son travail !»
1: Mais calmez-vous, Cara !
0: C'est très calme. Simon, t'as un bout de pomme de terre sur moi.
2: Merci.
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0: C'est quoi son numéro ?
1: 01 47 47. Je vais le faire moi-même. Il s'appelle Juste Leblanc.
0: Ah bon, il n'a pas de prénom ?
1: Je viens de vous le dire, Juste Leblanc. Leblanc, c'est son nom, et c'est juste son prénom. Monsieur Pignon, votre prénom à vous, c'est François, c'est juste ?
2: Oui.
1: Eh bien, lui, c'est pareil, c'est juste.